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Née à Rennes en 1995, Luisa grandit dans un univers fait de métissage. Née d'une mère brésilienne, danseuse contemporaine, et d'un père français contrebassiste de jazz, Luisa incarne une hôte vibrante à la richesse de la mixité culturelle et musicale de ses parents. Apparue l'été 2025 avec son titre Soleil Bleu, elle sort en avril 2026 son premier album qui comporte 14 chansons. On écoute Nuages, fruit de sa collaboration avec La Daniva, et c'est le coup de cœur de Sylvie sur Radio Couleur.

Après plusieurs EP, le groupe Rhône-Alpin Marla Fredon a sorti en avril 2026 un nouvel EP. On écoute le titre Figer le soleil, extrait de cet EP éponyme, et c'est le coup de cœur de Gérard, animateur de l'émission Itinéraire Bis sur Radio Couleur.

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1: 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Cette pièce, jouée sur les planches du Théâtre de la Croix-Rousse à Lyon, explore la manière dont les rapports de domination nous traversent depuis l'enfance. Pour en savoir plus, rendez-vous sur www.croix-rousse.com. Le vendredi 29 mai, à 20h, au Triolet, à Tignes-Jamézieux, s'ouvrira le FestiJam, avec le concert de l'École de musique de la ville. Une soirée dédiée aux musiques actuelles. Pour en savoir plus, rendez-vous sur www.letriolet.fr. Le vendredi 29 mai, deux événements auront lieu au hangar de l'Institut Lumière à Lyon dans le cadre de la rétrospective Billy Wilder. D'abord, à 17h, une projection du film Irma la Douce sera proposée. Puis, à partir de 20h, débutera la soirée Certains l'aiment show. Trois drag queens du collectif Jardin Délices assureront une performance d'une trentaine de minutes avant la projection du film presque éponyme. Certains l'aiment show. Plus d'informations sur www.institut-lumière.org. Jusqu'au samedi 11 juillet, la Bibliothèque municipale de Lyon vous partage une partie de ses collections centrées autour de l'ésotérique et vous propose de vous immerger dans ce monde mystique grâce à des ateliers, des conférences et autres activités organisées dans le cadre de l'exposition « Aux frontières du réel ». Plus d'informations sur www.bm-lyon.fr.
2: 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Pour en savoir plus, rendez-vous sur https://espacemorgado.fr.
1: 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Inscription et réservation sur www.memorialisieux.eu.
3: Maintenant sur couleur, le titre You and Me, issu de l'album Move In, du groupe Celestu and the Gallants.

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1: Dimanche 24 mai, dès 15h, se tiendra à la salle du Triolet à Tignéja Mes Yeux un événement exceptionnel avec les Folk de Pie. Et pour en parler, je reçois Ludwig Lentner, membre fondateur des Folk de Pie. Bonjour. Alors pour commencer, est-ce que vous pouvez nous présenter l'histoire de ce groupe ?
2: Oui. Alors, donc les Folk de Pie, c'est un groupe qu'on a démarré avec mes collègues de l'Orchestre de Lyon, National de Lyon, en 2018, sur l'idée de pouvoir se joindre à la scène du bal folk en étant un petit peu en dehors des groupes habituels par la façon dont on travaille et dont on se produit. Moi, personnellement, j'avais déjà intégré le monde en tant que danseur, bal folk, et c'est comme ça que j'ai découvert quelques années plus tôt, et j'avais été fasciné par cette scène qui est à la fois musicale, vraiment à écouter et surtout à danser, et qui reprend toute une tradition de musique française des différentes régions. Et ça m'avait donné beaucoup envie de créer ce groupe à ma manière, avec mes musiciens, avec mon langage. Et donc c'est un petit peu l'ADN du groupe, c'est d'écrire nos arrangements et de les jouer avec des instruments classiques, le quatuor à cordes, plus une flûte, voilà, qui est aussi un instrument beaucoup joué dans le folk, et d'essayer de rejoindre un peu cet écosystème.
1: Donc vous avez créé ce groupe, et combien de musiciens êtes-vous ?
2: Donc on est 5, un quatuor à cordes plus une flûte. Parfois on a des artistes invités sur certains bals, donc on peut rajouter une percussion, mais là en l'occurrence vraiment notre formule de base c'est quatuor à cordes plus flûte.
1: Et comment s'est faite cette rencontre, puisque là on est quand même dans un style de musique assez particulier, faut connaître, faut aimer, donc rencontrer des musiciens qui acceptent de partir à l'aventure dans un groupe de musique dans ce style, comment s'est faite cette rencontre?
2: Alors en fait, c'est plutôt... Alors là, j'avoue, c'est un peu moi qui ai essayé de donner le virus à mes collègues qui connaissaient pas du tout. J'étais tombé un peu par hasard dans le monde des bals folk. J'avais tellement aimé ça et découvert une autre manière de faire de la musique, de vivre la musique en tant que danseur. Et du coup, j'ai essayé vraiment de trouver dans mes collègues des amis d'abord et qui seraient motivés pour partir un peu à l'aventure avec ce répertoire-là qui restait à créer. Et puis un point déterminant, c'est-à-dire qu'il y a deux méthodes. La méthode la plus usuelle pour faire cette musique, c'est une méthode sans partition. On apprend par cœur des thèmes, on apprend à faire les fonctions de la basse, de l'harmonisation, du rythme, et on le joue directement sur scène pour les danseurs. Nous, on n'a pas cette culture-là dans notre ADN premier, et c'est pour ça qu'on avait besoin de passer par des partitions qu'on lit, puisque c'est ce qu'on fait à l'orchestre en permanence. Donc c'était là où il fallait faire du repiquage écrit, développer des arrangements à l'écrit, voilà. Et donc ça, c'était plus une manière de faire que mes collègues pouvaient tout de suite se joindre à l'aventure.
1: Est-ce que vous avez une recette pour composer une musique ?
2: Alors, non, j'essaie toujours de l'améliorer, elle est ce qu'elle est. Je me vois changer un peu mes méthodes. Ma recette, c'était d'abord de trouver le thème et les musiques qui me plaisaient, les mélodies et sur des danses que j'aimais. J'avais utilisé deux méthodes déjà, prendre déjà des musiques qui marchent, des thèmes qui marchent, et simplement les réarranger, réécrire. Alors moi j'avais fait un peu des cours d'écriture quand j'étais dans mes études. Alors de manière très classique, on a des grilles d'accords et puis on remplit avec le rôle de chaque instrument dans les basses, les médiums. Donc ça je l'ai fait un petit peu de manière instinctive et puis avec des bases que j'avais un peu travaillées jeune. Et après, c'est surtout à l'écoute, j'ai fait beaucoup de repiquage, c'est-à-dire à l'oreille, de vraiment repiquer ce qu'un groupe fait, qu'est-ce qu'il met comme ingrédient, et ça m'a donné quelques indices sur la manière dont on avait des choses qui sonnaient bien. Et par la suite, j'ai aussi compris qu'il y avait beaucoup une écriture de musique actuelle, c'est-à-dire aussi des... C'est pas pareil l'écriture classique qui vient de Bach, et l'écriture aujourd'hui des musiques actuelles, pop et jazz. Et ça, c'est une science qui est un peu plus abstraite pour moi, mais qui... Enfin, pas abstraite, mais que je connais moins, et vers laquelle j'essaie en permanence d'aller.
1: Vous êtes le seul à créer de la musique, à reprendre, à écrire ?
2: Alors essentiellement oui, mais après j'ai quand même parmi mes collègues quelques-uns qui ont pris l'envie aussi et que on l'a fait un peu ensemble, on a fait des co-créations, on a inventé des thèmes, on les a arrangés ensemble. Donc il y a quelques-uns, si vous voulez, qu'on a un peu travaillé à plusieurs. Voilà. Et puis j'avoue aussi qu'il y a une autre méthode Je passe aussi par la MAO, c'est-à-dire j'ai tout un studio chez moi avec des synthétiseurs, des ordinateurs, et je compose un peu là-dessus, instinctivement, depuis le clavier, et après je transcris en partition. Et ça, c'est une autre méthode qui parfois offre des hasards et des choses heureuses et différentes.
1: Donc là, vous parlez de musique assistée par ordinateur. Est-ce que la technologie vous aide de plus en plus dans la création?
2: Oui, et en ce moment, je vais vous dire, je suis en plein dans une folie, mais je sais pas pourquoi j'en parle, ça intéresse peut-être personne, mais avec l'IA et Claude, par exemple, qui est un logiciel d'IA qui fait du code, je suis en train depuis déjà 2 semaines d'essayer de créer un logiciel qui, selon des règles harmoniques, nous préparerait une partition et avec des rythmes folk habituels. Donc je lui donne une mélodie avec des accords, et il me fait une proposition déjà écrite, et après c'est à moi de raffiner. Mais là, c'est juste une nouvelle ère que je suis en train de... Enfin, pas ère, une nouvelle page que j'essaie d'ouvrir, d'écrire. Donc c'est encore très expérimental, mais c'est une de mes idées. Après, je vous cache pas que l'endroit où je suis maintenant, c'est de proposer des collaborations avec des musiciens du folk pour jouer avec eux et les pousser à composer. On avait Lucas Thébault qui nous avait fait une valse il y a quelques temps, et là on a fait des commandes à quelques arrangeurs différents qui sont en Ardèche, en Suisse, que j'ai rencontrés, et on va ce 24 mai jouer quelques-uns de leurs arrangements. Donc ça, c'est aussi une méthode que j'ai envie d'explorer en confiant ce travail-là d'écriture à des gens dans ces métiers.
1: On va arrêter de parler de composition de musique, même si c'est très intéressant et qu'on pourrait continuer à en parler pendant plusieurs minutes. Mais on a une date importante à relever pour nos auditeurs, c'est celle du 24 mai. Et ça commence à partir de 15h à Tignéges à mes yeux, dans la salle de notre partenaire, le Triolet. Est-ce que vous pouvez nous en dire un petit peu plus?
2: Alors oui, donc le 24 mai à 15h, on va faire ce qu'on appelle une initiation, c'est-à-dire pour des gens qui ne connaissent pas du tout, on va se retrouver dans cette salle, et nous on va tantôt jouer, tantôt expliquer les pas, qui sont très simples, et on va inviter les danseurs qui ne connaissent pas ces musiques et ces danses, tout de suite à rentrer dans la danse de manière très conviviale et on va dire abordable, quoi. C'est vraiment facile à apprendre, et on peut tout de suite avoir du plaisir ensuite à faire tourner la musique et appliquer ces mini chorégraphies en quelque sorte. 1h30 plus tard, à 17h, on aura donc cette fois un vrai bal qui va durer à peu près 2 heures, mais on réexpliquera les danses. Donc vraiment, il ne faut pas que les gens se sentent apeurés s'ils ne connaissent pas. L'idée, c'est vraiment de donner tous les ingrédients pour faire une expérience musicale et dansante. Et puis, il y aura peut-être quelques personnes qui ont l'habitude de venir au bal folk et qui vont faire leur danse habituelle. Et ça va faire une animation visuelle également.
1: Un très bel événement dont on invite nos auditeurs à venir participer, prendre leur place. Donc un site internet pour pouvoir réserver, www.letriolet.fr. C'est déjà la fin de cet entretien, alors juste avant de se quitter, est-ce qu'on peut vous retrouver sur les réseaux sociaux ou sur un site internet avec donc toutes les informations nécessaires pour votre groupe?
2: Alors on a une page Facebook qu'on peut retrouver, voilà, il suffit de taper Folk de Pie, on tombe dessus. Et sinon on a un site qui s'appelle tout simplement folkdepie.fr. Tout simplement. Voilà, donc là, on va en mettre tout ce qu'il faut pour voir des vidéos, un peu comment ça se passe. Et ce qui est important de dire pour des gens qui ne connaissent pas, c'est que le bal folk, c'est quelque chose qui est extrêmement... C'est de la danse sociale. C'est visuel, évidemment, mais ça, d'abord, pour prendre du plaisir, c'est des sourires, c'est des gens qui sont bienveillants, c'est des gens qui vous apprennent les pas pendant que vous dansez. Donc, c'est quelque chose vraiment qui est contagieux. Quand on ressent la musique et la danse, on a une sensation, si vous voulez, de connexion humaine très forte. On sort de notre cadre hyper numérique qui nous environne tous les jours avec les téléphones, et on revient dans quelque chose du vrai son qui est produit par des humains et des contacts. Le contact de gens à gens, ça, c'est quelque chose qu'on perd un peu au quotidien, et ça, c'est vraiment extrêmement convivial. Donc je pense que c'est essentiel de connaître cette chose-là pour se dire, tiens, et si je venais voir ce que c'est, et voilà, on sera ravis de tout faire pour donner envie de découvrir ce monde.
1: Donc c'est festif et pour tout âge?
2: Oui, pour tout âge. Les enfants sont les bienvenus, et voilà, il n'y a vraiment pas de limite.
1: Merci Ludovic Lantner, membre fondateur des Folk de Pie, on le rappelle. Et donc vous vous représentez le dimanche 24 mai 2026 dès 15h à la salle Le Triolet à Tignéges à mes yeux.
3: Et tout de suite, Everybody's Song de l'album Saving Grace par Robert Plant and Susie Diane.

Il y a tout juste un an, Spelling marquait une étape majeure de son parcours avec la sortie de son premier album In Heart With Rust. Aujourd'hui, pour souffler cette première bougie, il nous propose la sortie du clip officiel de The Best Line. Et c'est mon coup de cœur sur Radio Couleur.

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0: 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Plus d'informations sur www.letriolet.fr. 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Dans le cadre de sa rétrospective autour du cinéaste Billy Wilder, vous pourrez assister à la projection de l'un de ses chefs-d'œuvre, Témoin à charge. Plus d'informations sur www.institut-lyon.org. 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Venez explorer l'île Barbe, haut lieu médiéval lyonnais, en parcourant l'exposition Merveilleux Moyen-Âge, disponible au musée. Plus d'informations sur www.gadagne-lyon.fr. 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Plus d'informations sur https://expo-titanic.com.
2: Soviet Supreme vient de sortir un nouvel album, Rouge, et on écoute Fashion Facho, et c'est avec Flavia Coelho.

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Auteur, compositeur et interprète lorrain, Alex Toucou revient avec son 4e album intitulé Toboggan. Dans cet opus, il pose un regard sur notre monde. Il interroge nos rythmes, nos doutes, nos élans, mais toujours avec une forme de bienveillance lucide. Il observe et se questionne et glisse doucement de l'enfance à l'âge adulte tout en gardant la fraîcheur de ses débuts. On écoute Le Soleil et c'est mon coup de cœur sur Radio Couleur.

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Plus d'informations sur www.letriolet.fr. 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

0: Bonjour et bienvenue. Aujourd'hui, vous écoutez l'épisode numéro 8 des enquêtes de Lucette Girouette, ou reprendre du poil de la bête. Lucette soupira.
1: Je pense prendre quelques jours en télétravail, histoire de... Enfin, tu sais... Pouvoir me concentrer efficacement sur le sujet d'article que tu m'as donné.
0: C'est ce qu'elle avait dit à son rédacteur en chef l'autre jour, peu après le départ de Bertrand Festinbosque, actionnaire principal du journal. Depuis, elle n'était pas retournée dans les locaux de Raviol Gazette. Elle relut le titre provisoire de son article en devenir.
1: Nouveau look pour la façade de la mairie.
0: Puis marmonna, approchant ses mains de son clavier.
1: Eh ouais, on passe du blanc cassé au blanc crème et c'est mon devoir d'en informer la population.
0: Mais Lucette ne tapait rien. Ses doigts ne naviguaient pas entre les touches, sur lesquelles était pourtant fixé son regard. Regard qui, lentement, petit à petit, dévia vers un gros carton. Un carton qui débordait d'images, de documents, de photos qui collaient encore car retirés précipitamment du mur sans en enlever la patte à fixe à l'arrière. Inconsciemment, Lucette se mit à se pencher vers le carton, comme pour l'attraper. Puis, elle eut un sursaut.
1: Non, je dois pas... Je peux pas me permettre de recommencer avec ça. C'est pas parce que ces enquêtes mêlées les unes aux autres m'ont pris tout mon temps ces derniers mois qu'il faut que j'en fasse toute une histoire, non mais... Puis personne me croira, de toute façon je suis seule et je suis personne. J'aurai plus rien si je recommence.
0: Elle observa alors son écran d'ordinateur, toujours ouvert sur son traitement de texte, et soupira à nouveau.
1: Bon, que je m'y mette.
0: Puis se mit à taper.
1: Ça a été un choix difficile. Non, c'est abusé. Bon, plutôt... Après plusieurs années de... Non, j'aime pas. D'humeur printanière, la mairie décide... Oh non, c'est nul, purée.
0: Elle n'eut pas le temps de s'énerver plus sur la formulation de la première phrase de l'article qu'elle n'avait pas envie d'écrire. Trois coups frappés sur sa porte l'interrompirent. Elle se détourna de son ordinateur, poussa ses jambes pour faire rouler légèrement sa chaise du côté de la porte, tendit son cou et demanda, presque reconnaissante.
1: C'est qui ?
2: C'est moi.
0: Lucette se crispa instantanément, reconnaissant la voix de Flozen.
1: Qu'est-ce que tu fais là ?
2: J'ai vu le post sur ton blog.
1: Ah ouais ?
2: Il ne faut pas que tu abandonnes, Lucette.
1: De quoi ?
2: Ton enquête. Tu ne dois pas abandonner. Il faut que...
1: Mais tu te fous de moi ? Tu crois que j'ai le choix ? Je peux pas continuer. Je peux pas. Si je continue, je suis foutue. Et tu sais pourquoi ?
0: Lucette s'approcha de la porte, pour être sûre que son interlocutrice entendrait ce qu'elle avait à lui dire, terminant...
1: Parce qu'une certaine Flozen Festinbosque a tout balancé à son daron.
0: Flozen resta silencieuse un moment. Elle était toujours derrière la porte. Lucette entendait sa respiration et sa bouche qui s'ouvrait sur du rien, comme si elle s'empêchait de parler. Finalement, elle bafouilla.
2: Désolée, je sais que j'ai fait une erreur et je suis désolée. Mais je suis pas là pour ça, je suis pas là pour que tu me pardonnes, parce que je sais que... Peut-être tu me pardonneras jamais, et je comprends, mais je veux juste... Je voulais te dire, tes enquêtes, elles comptent pour les gens. Et enfin, je ne suis pas là pour mon père, tu... T'es pas obligé de me croire. Je comprendrai si tu ne me crois pas. Il ne sait pas que je suis là. Enfin, bon, je sais que tu meurs d'envie de la reprendre, cette enquête. Je t'ai vu sur le terrain, Lucette. Et ça te ressemble pas de reculer au premier obstacle. Je te promets que si mon père te cherche des noises, crois-moi, tu ne seras pas seul pour te défendre. Pas cette fois-ci.
0: Flozen attendit, le cœur battant. Puis, elle entendit un soupir et un petit déclic dans la serrure. Lucette entrebâilla légèrement la porte, sans pour autant lui laisser le temps de passer.
1: Pourquoi tu m'as balancé ?
2: Je ne voulais pas, au début, je te jure. Je ne voulais pas. J'ai essayé. J'ai essayé de ne rien dire, mais il ne m'a pas cru. Et puis, il m'a dit qu'à part lui, tout le monde me méprisait et que sans lui, il m'arriverait des problèmes et que personne ne me viendrait en aide.
1: Et pourquoi tu l'as cru ?
2: Je ne sais pas, je ne pouvais pas réfléchir, c'est mon père et depuis que je suis enfant, il a toujours fallu essayer de lui plaire, de le rendre fier et c'était si compliqué. Ça a fini par devenir presque impossible, mais ce jour-là, je ne sais pas pourquoi, il... D'habitude...
0: Flozen baissa les yeux.
2: D'habitude, il ne m'appelle jamais par mon prénom.
0: Lucette savait ce que ça voulait dire.
1: Entre.
0: Elle se décala sur le côté, élargissant l'espace disponible entre la porte et son cadre. Flozen se permit un petit sourire reconnaissant, tout en avançant.
2: Merci.
0: Avant de refermer la porte, distraitement, sans remarquer la caisse que son invité avait avec elle, la locataire de l'appartement demanda.
1: Il s'est vraiment pacté ici ?
2: Mon père n'est même pas au manoir cette semaine. Il est en déplacement à un séminaire sur les placements économiques rentables ou quelque chose comme ça.
0: Pensive, Lucette jeta un coup d'œil au carton.
1: Pour être honnête, Je sais pas vraiment si je peux encore te faire confiance par rapport à l'enquête.
2: C'est aussi pour ça que je suis venue, à vrai dire.
0: Lucette, intriguée, se tourna vers celle dont les deux mains reposaient désormais sur le haut de la caisse, qu'elle avait posée sur une chaise.
1: Qu'est-ce que c'est ?
0: Demanda la journaliste, plus par besoin de confirmation que par manque de déduction.
2: L'élément majeur qu'il manquait encore à ton enquête la dernière fois que l'on s'est vu.
0: Il s'agissait d'une caisse de transport pour animal domestique. Lorsque Flozen l'ouvrit, en sortit un gros chat roux, au poil soyeux. Poil que Lucette avait croisé à plusieurs reprises, tout au long de son enquête. Alors qu'il se frottait aux jambes de sa maîtresse, Flozen reprit.
2: Je te présente Fifi. Enfin, officiellement, mon père l'appelle Arouette. Mais moi, je trouve que Fifi, ça lui va mieux. Parce qu'avec son caractère et son pelage, il me fait penser à... Enfin bref. Si tu vérifies les dates sur les papiers, tu verras que comme par hasard, il est arrivé à la maison pile une semaine avant l'incident de l'étal de carottes au marché.
1: Waouh, alors là, je pensais pas que... Enfin, je me disais, peut-être que j'aurais une veste avec des poils dessus, comme ton pantalon le premier jour où je t'ai vu. Mais le chat et ses papiers, carrément, je m'y attendais pas.
2: Oui, c'est vrai. Je ne voulais pas faire les choses à moitié.
1: Par contre, ce qui me manque encore, c'est le mobile. Le pourquoi ton père aurait volé tous ces trucs. C'est pas comme s'il avait besoin de voler quoi que ce soit.
2: En fait, je crois savoir retrouver la réponse.
1: Ah ?
2: Oui. Suis-moi, je vais t'expliquer. On va voir Nicolas.
1: Nicolas ?
2: Histoire de le convaincre de publier ton enquête, une fois qu'elle sera terminée.
0: Et c'est la fin du 8e épisode des Enquêtes de Lucette Girouette. Avec nous, et merci beaucoup, Erinis, voix officielle de Lucette Girouette. Ainsi que Simon Parmentier et Lucas Noël, qui nous ont assuré en tandem les répliques pour Flozen. Un peu loin, mais on la remercie quand même parce qu'elle nous prête sa voix pour Flozen, Nausicaa. Et bien évidemment, hein, derrière les micros, les enregistrements, tout ça, Camille à la technique qui est là depuis le premier épisode. Donc elle a fait également l'épisode 2, 3, 4, 5, 6, 7 et maintenant le 8. Merci beaucoup. D'ailleurs les amis, si vous voulez nous donner vos réseaux, parler de vos projets, nous dire où on peut vous retrouver, allez-y, c'est l'instant pub.
1: Vous pouvez me suivre sur Instagram, donc Erinis, Erynis.derme, D-A-E-R-M-E. Et des fois je fais des trucs entre mes pauses de RSA.
3: Moi sur Instagram c'est Lucas.Noël. Et vous pouvez me voir au cinéma dans le film La vie d'une femme de Charline Bourgeois-Taquet.
4: Oui, je joue pour nos amis parisiens, je joue à Paris à la Gaîté Montparnasse en mai. J'ai 4 dates d'une pièce qu'on monte qui s'appelle Et n'oubliez pas la pièce, et on part à partir de septembre 3 fois par semaine aussi à la Gaîté Montparnasse jusqu'en 2027. Voilà.
1: Super.
2: Eh bien bonsoir à tous, si vous avez apprécié ma voix et mon jeu ou quoi que ce soit, ou si ma fabuleuse voix, fabuleuse et incroyable, vous a plu, n'hésitez pas à me suivre sur les réseaux sociaux. Je fais du drag sur Montpellier, le compte Instagram c'est Crowley et Alia, et je fais des trucs un peu bizarres, des courts-métrages un peu chelous, un peu cabillotractés sur la chaîne YouTube Studio End Folk, studio bah, comme studio, et End Folk, E-N-D F-O-L-K, comme si en allemand on avait dit la fin du peuple. Voilà, ça n'a rien à voir avec le mot la fin du peuple, mais c'est tout comme. Allez, des bisous et à la prochaine les enfants.
3: Et je vais skier les réseaux comme la mort.
0: Encore une fois, merci à toute mon équipe et merci à vous de nous avoir écoutés. On se dit à la semaine prochaine pour le nouvel épisode des enquêtes de Lucette Girouette.
1: À bientôt.
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5: On écoute Neptune, le titre Chien de casse, extrait de l'EP éponyme.
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Je vous propose d'écouter le duo Volo avec Mesparo, le titre Plus loin, et cet extrait de leur 7e album Mine de rien.

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1: 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Inscription et réservation sur www.memorializieux.eu.
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1: Les samedis 30 et dimanche 31 mai, le projet Radio Live d'Aurélie Charron se décline en 3 spectacles au Musée des Confluences à Lyon. Un week-end de découverte et d'échange conclut le dimanche par un DJ set de l'artiste palestinien Issam Elias de 17h45 à 19h30. Pour plus d'informations, rendez-vous sur https://museedesconfluences.fr. Jusqu'au 30 juin 2027, le Musée des Confluences à Lyon met à disposition des plus jeunes l'espace Nuages des Petits. Conçu pour leur permettre d'explorer le thème de la fragilité, il propose aux enfants de 2 à 6 ans une véritable petite aventure. Pour en savoir plus, rendez-vous sur https://museedesconfluences.fr. Jusqu'au 27 juin 2026, la Fondation Bouloukian à Lyon vous propose de vous plonger dans les œuvres de l'artiste Sarah Jérôme à travers l'exposition Le Mur Invisible. Les peintures qui reflètent des émotions complexes et intenses sont inspirées du roman éponyme à l'exposition, écrit par Marlène Haushofer en 1963. Retrouvez les détails sur www.bouloukian.com. Jusqu'au samedi 11 juillet, le graffeur PAC et le plateau d'appui Psychiatrie Violence vous livrent leur regard sur des sujets socio-culturels et géopolitiques à travers l'exposition « Expression taguée l'invisible » présentée à la ferme du Vinatier à Bron. Pour en savoir plus, rendez-vous sur www.ch-le-vinatier.fr.

0: Et voici l'entretien présenté par William Guillem.
1: Le samedi 23 mai se tiendra la marche des fiertés à Bourgoin-Jallieu, place de la Folatière. Et pour en parler, je reçois Cédric Lejeune, président de l'association La Ligue des Droits de l'Homme, section Bourgoin-Jallieu et Gouverne Maman, artiste et membre également de la Ligue des Droits de l'Homme de la section de Bourgoin-Jallieu.
2: Bonjour.
3: Bonjour.
1: Alors juste avant de parler de cette marche des fiertés, nous allons parler un petit peu, nous allons représenter en deux, trois mots la Ligue des Droits de l'Homme, en tout cas la section à Bourgoin-Jallieu.
3: Oui, donc la Ligue des Droits de l'Homme, c'est une association qui a été créée en 1898. C'est la première grande association de défense des droits de l'homme qui a été créée en France. Et aujourd'hui, on a créé une section en 2024 sur le territoire du Nord-Isère pour lutter contre toutes les discriminations de toutes sortes, qu'elles soient sociales, ethniques, religieuses ou liées à l'orientation sexuelle des personnes. Et pour le coup, en France, on a à peu près 280 sections et 12 000 adhérents. Voilà, sur notre territoire, on est un petit groupe de personnes motivées et engagées, voilà, pour ces luttes-là.
1: On avait eu la chance de vous recevoir lors de l'ouverture de la section à Bourgoin-Jallieu. Comment se porte l'association à l'heure actuelle ?
3: Ben, elle se porte bien, puisque voilà, on a des nouveaux adhérents qui nous rejoignent et avec qui on peut porter des nouveaux projets, comme Gouverne Maman qui nous a rejoint aussi pour travailler notamment de façon plus approfondie tout ce qui est lutte contre la LGBT-phobie ou les discriminations voilà, aux personnes qui sont transgenres ou d'autres orientations que les hétéros, par exemple.
1: Donc c'est de ces nouveaux adhérents qu'en découle donc cette nouvelle manifestation festive qui est la Marche des Fiertés, qui est organisée par la Ligue des Droits de l'Homme de Bourgoin-Jallieu.
3: C'est ça, et on espère que, et on est sûr que ça va déménager.
1: Alors on va parler un petit peu plus donc de cet événement. Comment vous est venue l'idée de créer cette Marche des Fiertés ici à Bourgoin-Jallieu, parce qu'on a le droit à des Marches des Fiertés dans les grandes villes, mais c'est vrai que dans les villes moyennes comme à Bourgoin, on n'en a jamais eu.
2: Bah, c'est pour ça qu'on la crée, en fait. C'est qu'il y a un vrai besoin en milieu rural de représentativité, de lutter aussi, bah, comme Cédric vient de le dire, contre les LGBT-phobies. Et c'est vrai que dans les grandes villes, bon, bah, c'est, y a beaucoup plus de, comment dire, de communautés en fait, qui s'identifient, qui se soutiennent aussi, qui sont assez solidaires. Mais c'est vrai qu'en milieu rural, c'est un peu plus compliqué et les pensées sont, enfin, les esprits sont assez étriqués à ce niveau-là. On a toujours peur de faire son coming out, on a toujours de l'appréhension de sortir dans la rue, bah, de tenir la main de son petit copain ou de sa petite copine. Et ça, en fait, c'est plus possible en 2026. Enfin, clairement, on doit passer à autre chose, on doit vraiment ouvrir tout ça, et il n'y a pas de négociation, en fait.
1: Et donc, vous avez décidé de créer la Marche des Fiertés, donc à Bourgoin-Jallieu, la première édition. Comment est-ce que vous avez construit cet événement avec donc toutes ces idées, toute cette fermeture d'esprit des gens qui peuvent habiter ici à Bourgoin-Jallieu et même dans les environs, puisque je suppose que des personnes de l'île d'Abeau, de Villefontaine, vont pouvoir venir profiter de cet événement?
2: Bien sûr. Alors moi, l'idée me trottait dans la tête depuis un an déjà, parce que c'est vrai que il y a quelque chose qui commence à bouger dans les petites communes, et il y en a de plus en plus, en fait, hein, des Pride, comme on dit, dans les petites communes aujourd'hui. Il y en a 117, hein, recensées en France. Et moi, alors je suis né ici à Bourgoin et j'ai fait une partie de ma scolarité ici, donc au collège et au lycée, et j'ai vraiment manqué de repères, en fait, en tant que personne queer. Donc il fallait que je trouve des alliés, en fait, pour organiser cet événement, parce que bah, tout seul, en fait, je peux pas le faire, hein, clairement. Il faut une asso avec, et du coup, bah, j'ai frappé à la porte de la Ligue des Droits de l'Homme, qui a été ultra réceptif dès le départ. Et du coup, bah, ça fait des mois qu'on discute de ce projet, qu'on cherche des partenariats aussi. Et voilà. Est-ce que tu peux en dire quelque chose, peut-être, Cédric ?
3: Oui, ben, je pense que c'est une convergence d'ambition et de volonté. Nous, on avait aussi discuté d'événements qu'on pourrait mettre en place sur le Nord-Isère. Et on avait évoqué aussi cette question de marge des fiertés, mais on sentait un manque de légitimité, parce que au sein de notre groupe, on n'avait pas de personnes LGBT. Donc, c'est quelle légitimité on aurait à porter seul un travail comme celui-là et puis une démarche comme celle-là. Aujourd'hui, Sylvain et gouvernement voilà, sont avec nous et seront sur le devant de la scène, parce que qui peut mieux parler de ce qu'endure la communauté que les personnes qui en font partie. C'est trop facile en fait, on peut pas comprendre, je pense, que ça soit les LGBT, les personnes qui sont discriminées aussi pour leur religion, pour leurs origines. Quand on l'a pas vécu, je pense qu'on peut pas le comprendre, et à partir de là, c'est difficile de parler à leur place. Ne serait-ce que quelques chiffres, on a ramené quand même quelques chiffres, je pense que c'est important de le dire. Il y a près de 5000 actes anti-LGBT qui ont été recensés en France en 2024, dont 3000 crimes et délits. Voilà. Et c'est que on estime qu'il y a à peu près que 20% des actes qui sont déclarés à la gendarmerie, à la police, etc. Donc il y a une augmentation, c'est le chiffre a triplé par rapport à 2016. Donc on est, peut-être que les gens ont aussi plus le courage d'aller déclarer, que le fait de dire c'est pas grave, les gens ont le besoin de signaler de plus en plus ces actes, mais quand même, on est quand même sur une société où c'est plus acceptable. Donc oui, dans le Nord-Isère, alors on parle de petites communes, mais Bourgoin c'est quand même l'île d'Abou, Saint-Quentin, on est quand même sur une agglomération de près de 100 000 habitants. On a commencé à faire des partages sur les réseaux sociaux, on a choisi d'enlever les commentaires parce qu'il y avait des commentaires de gens décérébrés, on va le dire comme ça, je pense qu'il n'y a pas d'autre terme, qui faisaient des remarques qui étaient désobligeantes. En 2026, ce n'est plus possible. Donc il faut faire comprendre à tous que, effectivement, comme dit gouvernement, tout le monde a le droit de se promener dans la rue, la main dans la main, de vivre son amour sans crainte du regard des autres, sans crainte de la parole blessante des autres. L'amour, c'est le premier véhicule de notre société, c'est le premier véhicule du vivre ensemble, et ça ne se juge pas. Donc nous, on va se battre pour ça, et on espère qu'il y aura beaucoup de monde à cette marche des fiertés, parce que quand on voit aussi on en parle, hein, nous on se bat clairement contre le Rassemblement National et contre la montée du vote pour le Rassemblement National. Les gens aujourd'hui sont dans une situation ils se sentent un peu désemparés, ils ont l'impression qu'on se préoccupe pas assez d'eux, qu'il y a une fuite des services publics. Donc tout ça, ça amène à une réponse qui n'est pas forcément la bonne. Tous les gens qui votent Rassemblement National ne sont pas tous des LGBT-phobes, des racistes, des islamophobes. Mais ils vont chercher là une réponse qui ne les aidera pas. Il faut le rappeler. Regardez les votes qu'a pu faire le Rassemblement National au Parlement européen, au Parlement national. Dès qu'il s'agit du droit des femmes, du droit des personnes étrangères, du droit des LGBT, c'est toujours de la régression. Donc, aujourd'hui, il faut aller de l'avant. Il faut que la société, elle évolue. Et c'est pour ça qu'on va se battre avec le gouvernement.
1: Et donc, ça passe par des événements comme la marche des fiertés, donc qui aura lieu à Bourgoin-Jallieu le samedi 23 mai. Alors, est-ce que vous pouvez nous parler un petit peu plus du programme ? Qu'est-ce qu'on va retrouver dans cette marche des fiertés ? Et surtout, quel va être le parcours ?
2: Alors déjà, ça commence à 14h, place de la Folatière. Il y a sur la place des stands associatifs, des assos qui sont militantes. Donc il y a Amnesty International, enfin Amnesty France Bourgoin, section Bourgoin, qui sera là. Il y a aussi une association LGBTQIA+, de Voiron, qui s'appelle Feeling, qui est vraiment très active. Et puis la Ligue des droits de l'homme. Du coup, il y aura trois stands où les gens pourront s'informer, être sensibilisés sur le sujet et s'actualiser aussi. Et puis pourquoi pas s'éduquer, parce que c'est important aussi. Ensuite, le parcours, il y a à peu près 3 km de parcours dans le centre-ville. Et puis, il y aura des arrêts aussi, avec des points musicaux, artistiques, et puis aussi des discours. Pour informer les gens de ce qui se passe aussi. Et puis, on retourne à la place de la Folatière pour l'arrivée. Et puis, le soir, il y a un drag show. Voilà, l'after pride, comme on dit, c'est le drag show au VNB à 19h avec 7 drags dont je fais partie. Donc j'animerai la soirée, et puis il y a 2 drags locales qui viennent de Saint-Jean-de-Bournay, donc c'est vraiment local. Mm-hmm. Et puis d'autres drags qui viennent de Lyon que j'ai connu dans d'autres prides. Donc ça va être vraiment grosse ambiance.
1: Un beau show qui attend nos auditeurs.
3: On remercie d'ailleurs tous nos partenaires qui nous ont rejoints. Le VNB pour l'accueil le soir, c'est important, parce que trouver un lieu pour accueillir tout le monde, il fallait aussi qu'on ait des personnes accueillantes. Et puis on remercie aussi la commune de Bourgoin-Jallieu qui nous met à disposition du matériel pour ce jour-là. Le Facebook et l'Instagram de Gouvernement et de la Ligue des droits de l'homme qui organisons cet événement.
1: On le rappelle, partager de l'amour plutôt que de la haine.
2: Exactement. Et d'ailleurs, on a beaucoup parlé aussi des personnes qui mettaient des commentaires désobligeants, mais on a aussi des gros soutiens.
3: Beaucoup de soutien.
2: Et ça, on les remercie parce qu'on a tracté aussi dans les commerces de Bourgoin. On a eu un super accueil. Donc, on tient aussi à les mettre en valeur, les remercier. Bien c'est sûr. Important.
3: Voilà, c'est ce que, ouais, je pense, c'est ce que je voulais dire tout à l'heure. T'as raison de le dire. C'est que, il faut faire évoluer les mentalités, mais on entend trop la minorité qui s'exprime ou qui est méchante, tout simplement. Parce que je pense que le terme de méchant, c'est un terme qu'on rattache aux enfants. Mais en fait, en disant, oh, t'es méchant, t'es gentil. Mais en fait, il y a des gens qui sont simplement méchants. Voilà. Et des fois, je pense que même de dire simplement à quelqu'un, vous êtes méchant, ça peut les ramener à quelque chose de plus profond et les questionner sur ce qu'ils sont et sur ce qu'ils portent. Et ces gens méchants, ils sont pas si nombreux. Et il y a une majorité de gens qui nous soutiennent, mais qui s'expriment pas, qui disent bah, chacun vit sa vie. Puis il y a des gens qui sont plus actifs, qui nous font des messages sympas. Et avec tout ça, on peut vous garantir que le 23 mai, on en est persuadé, ça va swinguer et bouger à Bourgoin-Jallieu.
1: Merci à vous Cédric Lejeune, donc on le rappelle président de l'association La Ligue des Droits de l'Homme, section Bourgoin-Jallieu et gouvernement, artiste, ainsi que membre de l'association La Ligue des Droits de l'Homme, section Bourgoin-Jallieu, d'être venu pour nous présenter la Marche des Fiertés qui aura lieu le samedi 23 juin à Bourgoin-Jallieu, place de la Folatière.
4: Le duo lyonnais Vilainqueur vient de sortir un nouveau single, Madame Caprice. Sophie et Chris, qui forment ce duo, travaillent ensemble depuis 2007. Ils ont à leur actif plusieurs opus. On écoute Madame Caprice et c'est le coup de cœur de Gérard, animateur de l'émission Itinéraire Bis sur Radio Couleur.
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0: Le dimanche 24 mai à 15h, la compagnie Folk Classique vous propose le bal Les Folques de Pie sur la scène du Triolet à Tignes-Jamézieux. Plus d'informations sur www.letriolet.fr. Le dimanche 3 mai à 16h30, le musée de Bourgoin-Jallieu propose aux enfants de 4 à 6 ans l'atelier « Les textiles se rencontrent ». Plus d'informations sur https://musée.bourgoin-jallieu.fr. Dans vos oreilles, Fleur Benguigui and the Sensible Knots, avec leur titre « More Understanding Than a Man », issu de l'album I-330.
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0: 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Plus d'informations sur https://musée.bourgoin-jallieu.fr.
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0: Du mardi 26 au vendredi 29 mai, à 20h le mardi, le mercredi et le vendredi, et 19h30 le jeudi, découvrez « Les moments doux » d'Elisa Châteauret. Cette pièce, jouée sur les planches du Théâtre de la Croix-Rousse à Lyon, explore la manière dont les rapports de domination nous traversent depuis l'enfance. Pour en savoir plus, rendez-vous sur www.croix-rousse.com. Le vendredi 29 mai, à 20h, au Triolet, à Tignes-Jamézieux, s'ouvrira le Festi Jam, avec le concert de l'École de musique de la ville. Une soirée dédiée aux musiques actuelles. Pour en savoir plus, rendez-vous sur www.letriolet.fr. Le vendredi 29 mai, deux événements auront lieu au hangar de l'Institut Lumière à Lyon, dans le cadre de la rétrospective Billy Wilder. D'abord, à 17h, une projection du film Irma la Douce sera proposée. Puis, à partir de 20h, débutera la soirée Certains l'aiment show. Trois drag queens du collectif Jardin d'Hélice assureront une performance d'une trentaine de minutes, avant la projection du film presque éponyme, Certains l'aiment show. Plus d'informations sur www.institut-lumière.org. Jusqu'au samedi 11 juillet, la Bibliothèque municipale de Lyon vous partage une partie de ses collections centrées autour de l'ésotérique et vous propose de vous immerger dans ce monde mystique grâce à des ateliers, des conférences et autres activités organisées dans le cadre de l'exposition « Aux frontières du réel ». Plus d'informations sur www.bm-lyon.fr.
2: La musique est celle, c'est extrait de l'album « La clarté de la nuit » de Tim Elan.

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1: Bonjour à tous. Aujourd'hui, on vous emmène au cœur de la création contemporaine avec le festival Air de Famille. Un rendez-vous immersif qui transforme chaque année un lieu emblématique de Lyon en terrain de jeu artistique. Après une édition 2025 marquante au 4e étage du centre d'échange de Perrache, le festival revient en 2026 avec une nouvelle direction artistique, davantage d'artistes et une scénographie entièrement repensée. Pour en parler, nous recevons aujourd'hui Kelly Gros-Sécureté, chef de projet et chargée de relations presse pour Métronomie et pour Air de Famille. Bonjour Kelly.
2: Bonjour.
1: Alors, petite question pour commencer, pourriez-vous nous raconter l'histoire de Air de Famille, dont la 5e édition aura lieu du 19 septembre 2026 au 3 janvier 2027?
2: Oui, bien sûr. Alors du coup, le festival est d'abord né en fait d'une opportunité et on va dire d'une dynamique qui est déjà mise en place. En fait, Gaëlle Viegas, sa fondatrice, avait lancé en amont le programme d'incubation artistique qui se nomme Omar et en fait qui accompagne chaque année une dizaine d'artistes émergents. Et en fait, à l'origine, ces artistes, ils exposaient de manière individuelle à travers des formats éphémères. Mais très vite, en fait, une ambition s'est imposée, aller plus loin, voire plus grand et réunir l'ensemble de ces artistes sur un projet collectif. Et c'est dans ce contexte qu'une opportunité s'est présentée, à savoir Pitch Imo, qui était mécène du programme Omar et qui travaillait alors sur la réhabilitation de l'ancien siège de la Caisse d'Épargne à la Part-Dieu et qui a proposé justement de mettre le lieu à disposition avant le début des travaux de réhabilitation. Et du coup, en fait, ce moment de transition a été un véritable déclencheur. C'est vraiment là que le festival est né, car en fait, plutôt que de laisser cet espace vide, l'idée de l'investir temporairement, de le transformer et de lui donner une seconde vie a traversé l'esprit de Gaëlle. Et dans cette continuité de logique de réemploi, le festival, en fait, il a intégré le public dès ses débuts. Donc, en fait, un appel aux Lyonnais a été lancé pour leur demander en fait de prêter des objets qu'ils avaient en fait au fond de leur placard pour leur donner une seconde vie. En fait, les réinterpréter, les transformer, puis les intégrer directement dans le festival.
1: Alors, plus simplement, comment vous décririez l'identité du festival Air de Famille pour une personne qui ne le connaît pas du tout?
2: Je dirais que c'est quelque chose qui se vit, d'immersif et on va dire aussi sensoriel.
1: Et alors, l'édition 2025 avait pris place au 4e étage du centre d'échange de Perrache. Qu'est-ce que vous retenez de cette première expérience dans ce lieu?
2: Alors du coup, c'est que, petite victoire, on a quand même réussi à faire monter 75 000 visiteurs sur les toits de Perrache qui n'est pas donné, parce que en fait c'est vraiment un lieu de transition. C'est en soi une gare, un lieu de passage et les gens n'ont pas l'habitude de s'arrêter. Donc faire en sorte de faire monter les gens et qu'ils prennent le temps de s'y arrêter, d'admirer, etc., c'était, je pense, un beau défi relevé.
1: Et alors, qu'est-ce qui vous a donné envie de revenir dans le même espace pour 2026, ce qui est une première dans l'histoire du festival?
2: Oui, tout à fait. Et ben, en fait, c'est déjà une opportunité, l'opportunité de pouvoir rester ici. Donc, on s'est dit qu'il fallait la saisir. Mais aussi, en fait, la possibilité de faire mieux, de faire plus grand et aussi de réinvestir un lieu qu'on a déjà investi. En fait, ça représente un défi artistique vraiment majeur. Faire en sorte de pousser les gens à revenir et qu'ils ne vivent pas du tout la même expérience.
1: Alors, vous l'avez dit, quels changements majeurs ont été apportés à la scénographie ou à l'organisation de l'espace cette année?
2: Alors, du coup, il y en a plusieurs. L'une des premières, c'est déjà qu'on a la chance de pouvoir investir le niveau 2 du centre d'échange de Lyon-Perrache avec des œuvres totalement gratuites en libre accès pour pousser en fait les gens à embarquer dans le festival dès le deuxième étage. On a également aussi certainement des œuvres qui vont se mettre en place dès la place Carnot, mais aussi en fait plus d'artistes et une scénographie qui va être totalement repensée de fond en comble.
1: Alors, quelles sont les grandes thématiques qui structurent l'édition 2026?
2: Alors, cette année, la thématique, c'est les portes. ça peut paraître un peu abstrait comme ça, mais en fait, c'est vraiment déjà une thématique qui prend tout son sens à Perrache, car c'est un lieu de passage, mais c'est aussi cette invitation au public, en fait, de franchir cette porte. La porte, c'est un lieu de passage, c'est quelque chose qui peut séparer, mais aussi qui rassemble, et c'est cette invitation, en fait, pour le visiteur de devenir actif dans sa visite, d'ouvrir cette porte et de voir ce qui se cache derrière aussi.
1: Et cette année, vous faites appel à une nouvelle direction artistique, les Têtes Dures, accompagnées de Piment Martin.
2: C'est ça.
1: Mais alors, pouvez-vous nous les présenter et expliquer pourquoi ce choix ?
2: Alors, du coup, les Têtes Dures et Piment Martin sont deux artistes qui sont membres de la promotion Omar 2025. Et en fait, c'est deux artistes dont les scénographies ont vraiment beaucoup, beaucoup plu au public. Les Têtes Dures sur quelque chose de vraiment design, etc., avec une maison, en fait, la maison dure qui avait vraiment séduit les visiteurs parce qu'en fait, on pouvait rentrer dedans, s'installer, etc. Il y avait vraiment ce côté immersif et interactif. Et Piment Martin pour tout son univers extrêmement coloré, animalier, etc., qui plaît vraiment aussi beaucoup. Donc, on s'est dit que cette collaboration entre ces deux artistes allait beaucoup plaire au public.
1: Alors, comment la nouvelle direction artistique a-t-elle orienté la sélection des œuvres et des artistes ?
2: Alors, du coup, en fait, il n'y a pas vraiment de sélection qui est faite à ce niveau-là. C'est vraiment les artistes qui nous soumettent leur scénographie, en fait. Donc ça veut dire que eux, ils vont vraiment penser l'ensemble de l'expérience, faire en sorte d'agencer 46 artistes différents entre eux et qu'il y ait une cohérence globale. Mais sinon, chaque artiste, dans sa scénographie, est libre de faire ce qui lui plaît.
1: Alors, pouvez-vous nous présenter un ou deux artistes dont le travail représente particulièrement l'esprit de cette nouvelle édition ?
2: On a bien sûr les deux artistes qui composent la direction artistique. On a aussi des artistes qui plaisent énormément comme Trépide, etc. En fait, c'est ça qui est super avec le festival, c'est qu'on a autant d'artistes que d'univers, que de quelque chose qui va parler au public et à chaque visiteur de manière totalement différente.
1: Quel type d'expérience immersive le public pourra-t-il vivre cette année ?
2: Alors, l'une des autres nouveautés, c'est aussi la mise en place d'une salle d'embarquement, c'est ainsi qu'on la nomme. En fait, c'est une salle qui va prendre place dès le début de la déambulation du visiteur. La salle sera entièrement pensée par Guillaume, alias Les Têtes Dures, justement. Et ici, il y aura des projections et déjà tout l'univers des Têtes Dures qui sera visible. Et le but, c'est de l'embarquer dès le début dans un long voyage, on va dire.
1: Quels seront les temps forts du festival entre septembre et janvier ?
2: Alors, il y en a plusieurs. Donc, en fait, chaque année, le festival s'articule autour plus ou moins des mêmes temps forts. Là, du coup, celui qui s'est entamé cette semaine, c'est la grande collecte d'objets. Donc, on fait appel aux Lyonnais pour qu'ils viennent nous déposer un objet contre la somme de 35 euros. Et à l'issue du festival, ils vont récupérer leur objet totalement transformé. Ensuite, autre grand temps fort, la résidence des artistes, donc qui commence le 22 juillet pour une durée de 5 semaines. En fait, c'est l'ensemble des artistes qui sont présents sur le festival qui vont créer leur scénographie durant ce laps de temps de 5 semaines. Donc, c'est vraiment un événement super aussi et qui est malheureusement fermé au public, mais qui est vraiment un moment de foisonnement artistique. Après, il y a bien entendu le temps du festival à partir du 19 septembre jusqu'au 3 janvier 2027. Et puis ensuite vient le temps de la restitution des objets et du guide expo, quelque chose qu'on va d'autant plus mettre en avant cette année, car on a eu beaucoup de succès et les gens ont beaucoup aimé cette idée de repartir avec un bout du festival, et nous, ça suit notre ADN.
1: Et alors, vous nous avez parlé d'une nouveauté de cette année, la salle d'embarquement. Quelle nouveauté ou surprise attendez-vous que le public remarque également ?
2: Ce que je disais, là, c'est bien sûr la salle d'embarquement, etc., mais aussi du côté de la collecte d'objets, ce qu'on a mis en place aussi cette année, c'est la possibilité pour le grand public de choisir en fait l'artiste qui customisera son objet. Donc ça veut dire que lorsqu'on réserve un objet, on a la possibilité de choisir tel ou tel artiste parce qu'on aime son univers, etc. Et on sait qu'on repartira avec un objet customisé par l'artiste qui nous plaît. Et pour les plus joueurs, on va dire, il y a toujours cette possibilité du billet surprise, c'est-à-dire qu'on dépose un objet et on ne sait pas comment est-ce qu'on va le retrouver. Et c'est, pour les visiteurs, c'est aussi sympa parce que c'est un moment où on vient faire l'exposition, on tente de retrouver cet objet dans le festival.
1: Alors là, vous nous parlez de la collecte d'objets du 8 avril au 30 mai 2026.
2: Tout à fait, c'est ça.
1: Vous pouvez nous en dire plus, pardon, sur les conditions de participation, quel type d'objets, comment les déposer et comment seront-ils utilisés dans le festival. Vous en avez un petit peu parlé, mais si vous pouvez être un peu plus précise.
2: Oui, bien sûr. Alors, du coup, c'est ce que je disais, c'est un tarif unique de 35 euros, que l'on choisisse l'artiste ou non. Lorsque l'on choisit l'artiste, en fait, on répond à une sorte d'appel de l'artiste. En fait, chaque artiste a établi des listes des objets qu'il désire avoir dans sa scénographie. Et donc là, le public va lui apporter l'objet dont il a besoin. Il faut savoir que certains objets sont exclus. Tout ce qui est objet ou végétal ou vivant, etc., c'est totalement exclu. Certaines dimensions également, donc qui sont à retrouver sur notre site internet. Je vous avoue ne pas avoir le détail non plus en tête. Après, côté billet surprise, en fait, on paye la somme de 35 euros et on ne sait pas vraiment quel artiste va le customiser. Et après, l'objet peut être totalement détourné. Et c'est ça aussi le jeu, c'est qu'il ne faut pas forcément s'attendre à retrouver son objet comme on l'a laissé. Et aussi, jusqu'au 30 mai, ce qui est intéressant de notifier, c'est que chaque semaine, on annonce des nouveaux artistes qui, justement, lance des appels pour les objets. Donc, ça permet aux gens de choisir les artistes qui leur plaisent pour, justement, cette customisation d'objets.
1: Alors, pourquoi cette collecte est-elle un moment important dans la préparation de l'édition 2026 ?
2: Parce que c'est vraiment quelque chose, déjà, qui plaît beaucoup au grand public et qui, je pense, est en fait est relativement unique comme concept. Le fait de dire aux gens, apportez vos objets, ils sont customisés, vous devez les voir et aussi les récupérer à l'issue d'un festival artistique. Je trouve ça relativement unique comme concept, mais aussi parce que c'est ce qui fait aussi vivre les scénographies des artistes et le festival, c'est ce qui fait que le festival est aussi unique en son genre.
1: Et alors, qu'aimeriez-vous que les visiteurs retiennent de cette édition 2026 en sortant du festival ?
2: Surtout qu'ils en aient, qu'ils aient des étoiles plein les yeux, ça serait vraiment super. Mais aussi que potentiellement qu'on ait de nouveaux visiteurs qui découvrent toujours des univers artistiques qu'ils ne connaissaient pas forcément, parce que le but c'est aussi de rendre l'art accessible au plus grand nombre. Donc si on pouvait toucher des publics éloignés ou des personnes qui ne sont pas forcément dans ces cercles, dans ce milieu de l'art, ça serait d'autant plus gratifiant.
1: Si nos auditeurs veulent préparer leur visite, sur quel site ou quelle plateforme peuvent-ils retrouver toutes les infos et accéder à la billetterie ?
2: Alors du coup, c'est sur le site airdefamille.fr. Et du coup, dessus, il y a un accès pour la billetterie, pour réserver son objet avec le détail des objets qui sont acceptés ou non. Vous pouvez réserver en ligne. Ce que j'ai oublié de mentionner aussi, c'est que lorsqu'on réserve son objet pour la somme de 35 euros, il y a aussi le billet pour l'entrée du festival qui est incluse. Donc voilà, sur le site, il y a également la thématique de cette année, l'ensemble de la line-up des 46 artistes qui constituent ce festival. Et bien sûr, en temps voulu, la billetterie pour le festival lorsqu'il il commencera en septembre.
1: Je reviens un peu sur l'organisation de l'événement. Y a-t-il eu des défis particuliers dans la conception de cette nouvelle scénographie ?
2: Logistiquement, c'est toujours quand même quelque chose parce qu'en fait, on se sert aussi de cloisons qu'on réutilise d'une édition à l'autre parce que c'est dans l'ADN du festival. Donc, je vous laissais imaginer un peu ce que ça peut représenter de démonter les scénographies de 40 artistes. Ça fait beaucoup de logistique et bien sûr beaucoup de choses auxquelles penser. Mais c'est aussi ça qui fait, je pense, la beauté du festival et c'est aussi la raison pour laquelle le public apprécie autant, je pense, le festival.
1: Et y a-t-il eu des installations, des moments que vous conseillez de ne surtout pas manquer ?
2: Je dirais l'inauguration du festival, c'est toujours un temps fort, bien sûr. Il y aura aussi, bien sûr, le Videxpo à la fin du festival. Et aussi, c'est pour ça que sur le site, c'est important d'y rester connecté. Il y aura aussi une programmation vraiment riche et dense qu'on travaille encore à l'heure actuelle tout le long du festival pour ponctuer les week-ends, les vacances scolaires, etc. On va mettre en place des nocturnes. Enfin, on va tenter de faire vivre le festival de son premier jour à son dernier jour. Donc, ça va être intense.
1: Et alors, cette édition marque un tournant pour le festival. Comment imaginez-vous Air de Famille dans 5 ans ?
2: C'est une très bonne question. On espère encore plus grand, certainement encore plus grand avec encore plus d'artistes, parce que chaque année, le programme Omar incube toujours 10 nouveaux artistes. Donc on espère qu'on aura toute une flopée d'artistes, toujours plus de lieux à investir et toujours cet engouement du public. Donc on espère encore plus grand, encore plus ambitieux.
1: Et on l'espère. Pour compléter, y a-t-il des envies ou des pistes que vous n'avez pas pu explorer cette année mais que vous aimeriez développer à l'avenir ?
2: Non, dans l'ensemble, c'est bizarre dit comme ça, mais dans l'ensemble, on est satisfait. C'est vrai que le centre d'échange de Lyon-Perrache nous ouvre vraiment un champ de possibles extraordinaire. Donc, on pourra se faire plaisir et je pense que le public le sentira.
1: Alors, pour finir, est-ce que vous avez un dernier mot pour inviter le public à découvrir Air de Famille ?
2: Oui, je dirais que ce qui change une exposition traditionnelle, c'est qu'on peut la regarder de façon plus ou moins oisive, alors que là, en fait, on invite le visiteur à participer. C'est vraiment une expérience immersive, on la vit de l'intérieur et je pense que ça va vraiment être une super édition.
1: Eh bien merci Kelly pour cet échange.
2: Eh bien merci à vous, c'était un plaisir.
1: Merci, on invite évidemment toutes celles et ceux qui nous écoutent à découvrir l'édition 2026 d'Air de Famille du 19 septembre au 3 janvier au 4e étage du centre d'échange de Perrache. On a hâte de voir ce que vous nous avez réservé. En attendant, vous pouvez retrouver toutes les informations nécessaires sur airdefamille.fr et merci encore à tous de nous avoir écoutés.
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2: C'est le moment de retrouver Easy Scal, le titre Bandit.
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Le nouvel album d'Angélique Kidjo est placé sous le signe de l'espoir et de la transmission. Elle le dédie à sa mère Yvonne, femme de théâtre, chorégraphe et pionnière de la scène culturelle du Bénin, dont le mot magique était l'espoir. Face à l'actualité mondiale, Angélique Kidjo revendique une positivité lucide et engagée, car la joie est un acte de résistance. On écoute Sunlight to My Soul, enregistré avec la chorale Soweto Gospel, et c'est le coup de cœur de Sylvie sur Radio Couleur.

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Et ah bah, c'est Papa Whisky. 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

Née à Rennes en 1995, Luisa grandit dans un univers fait de métissage. Née d'une mère brésilienne, danseuse contemporaine, et d'un père français contrebassiste de jazz, Luisa incarne une hôte vibrante à la richesse de la mixité culturelle et musicale de ses parents. Apparue l'été 2025 avec son titre Soleil Bleu, elle sort en avril 2026 son premier album qui comporte 14 chansons. On écoute Nuages, fruit de sa collaboration avec La Daniva, et c'est le coup de cœur de Sylvie sur Radio Couleur.

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Après plusieurs EP, le groupe Rhône-Alpin Marla Fredon a sorti en avril 2026 un nouvel EP. On écoute le titre Figer le soleil, extrait de cet EP éponyme, et c'est le coup de cœur de Gérard, animateur de l'émission Itinéraire Bis sur Radio Couleur.

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0: Le dimanche 24 mai, le groupe Les Folques de Pie, qui fait vibrer les parquets avec un large éventail de danse, vous invite au Triolet à Tignes-Jamézieux à partir de 15h pour un bal folk aussi riche que festif. Plus d'informations sur www.letriolet.fr. Le jeudi 28 mai, à 16h15, l'Institut Lumière vous invite à la Villa Lumière à Lyon. Dans le cadre de sa rétrospective autour du cinéaste Billy Wilder, vous pourrez assister à la projection de l'un de ses chefs-d'œuvre, Témoin à charge. Plus d'informations sur www.institut-lyon.org. 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Venez explorer l'île Barbe, haut lieu médiéval lyonnais, en parcourant l'exposition Merveilleux Moyen-Âge, disponible au musée. 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
3: Et maintenant on retrouve Pitchy, le titre Lendemain de fête, extrait de l'album éponyme.

0: Et voici l'entretien présenté par William Guillaume.
1: Dans le cadre d'un partenariat avec le lycée Léonard de Vinci à Villefontaine, les lycéens ont réalisé une série d'émissions sur le thème des études et de tout ce qui les entoure. Radio Couleur vous propose un épisode chaque semaine que vous pouvez retrouver en podcast sur notre site internet www.couleurfm.com.
2: Bonjour à tous, ce podcast s'apprête à traiter d'un sujet qui pourrait profondément transformer le quotidien des lycéens en France. Je parle bien sûr de l'interdiction du téléphone portable dans les lycées. Après avoir déjà été instauré au collège, le téléphone pourrait en effet disparaître des lycées. Une telle mesure suscite déjà de nombreux débats. Certains y voient une opportunité d'améliorer la réussite des élèves, d'autres en revanche considèrent cette interdiction comme excessive voire inadaptée. Dès lors, plusieurs interrogations se posent. Quels sont les impacts du téléphone et plus précisément des réseaux sociaux sur la scolarité et les relations sociales des élèves présentés par Lou? Quels sont les avantages et les inconvénients de l'interdiction du téléphone selon les élèves et les enseignants que Myriam a interviewés? Et pour finir, quelles sont les alternatives qui pourraient mettre tout le monde d'accord présentées par Tom? Ce podcast s'apprête ainsi à analyser les enjeux liés à cette mesure en confrontant les arguments des adhérents qui la soutiennent et ceux qui la contestent.
3: Comme vous le savez sûrement déjà, les appareils numériques et les réseaux sociaux ont pris une très grande place dans le quotidien des jeunes. Parfois, cette utilisation en devient même excessive et entraîne de nombreuses conséquences sur le moral, la santé et la scolarité des jeunes français, comme la perturbation du cycle de sommeil, l'augmentation du taux d'automutilation, d'idées noires et de suicides, l'anxiété et les troubles alimentaires, du comportement ou encore de l'attention. Toutes ces conséquences ne favorisent bien évidemment pas les conditions d'apprentissage et entraîne donc une chute générale. C'est pour toutes ces raisons que le gouvernement a récemment interdit l'accès des réseaux sociaux aux moins de 15 ans et a aussi prévu d'interdire l'utilisation du téléphone portable dans les lycées.
4: En effet, le 26 janvier, un projet de loi visant à interdire le téléphone au lycée à la rentrée de septembre a été présenté à l'Assemblée nationale. Mais comment cela fonctionnerait? Quels seraient les changements notables sur nos jeunes? Et quelles seraient les conséquences sur l'enseignement et la vie au lycée? À une époque où les appareils numériques sont des outils de travail presque essentiels dans l'éducation et ailleurs. En effet, certains sites et plateformes ont été développés afin de permettre la communication d'informations strictement scolaires, comme l'emploi du temps, les notes, le travail effectué pour les prochains jours, le contenu des cours avec une version numérique des documents qui ont été distribués en cas d'absence. Afin de connaître l'avis du corps enseignant sur la question, nous sommes partis à la rencontre de certains professeurs et assistants d'éducation du lycée polyvalent Léonard de Vinci à Villefontaine, tels que Monsieur Ménard, professeur d'histoire géo, et Emeline, AED.
5: Est-ce que vous pensez que l'interdiction du téléphone aura des conséquences sur le moral des élèves ?
6: Sur le moral des élèves, je pense que les conséquences seront positives, même si au départ les élèves vont sûrement l'interpréter de façon assez négative et vont le voir comme une privation de leur liberté. Je pense que finalement, à la fin, leur morale sera meilleure parce qu'ils ne seront pas en train de faire deux choses en même temps. Ils seront pleinement concentrés sur leur travail. Et finalement, je pense que ça ira beaucoup mieux pour eux.
5: Et que pensez-vous, en votre qualité de professeur, d'interdire les téléphones au lycée?
6: Je pense que c'est une très bonne mesure.
5: Ok.
6: Je pense que c'est vraiment une très bonne mesure, parce qu'il y a beaucoup d'élèves, pas tous, hein, mais il y a un grand nombre d'élèves, moi, que je vois tous les jours, qui ont beaucoup de mal à se défaire de leur téléphone.
5: D'accord.
6: Et ils sont toujours un peu dessus, et du coup, ça fait qu'ils ont une concentration qui est beaucoup moins bonne. Une attention aussi au cours beaucoup moins bonne et du coup ils retiennent beaucoup moins bien les leçons, ce qui leur rajoute du travail à la maison qu'ils font pas forcément et du coup ils sont en difficulté derrière au niveau de l'apprentissage. Donc je pense vraiment que ça va les aider, que ça va être une bonne chose et puis je pense aussi que ça peut créer un climat beaucoup plus serein au sein de la classe parce que les professeurs n'auront plus de remarques à faire sur cet aspect-là et les élèves n'auront plus à s'offusquer qu'on leur demande de ranger leur téléphone.
5: D'accord, merci.
7: Conséquences de l'interdiction du téléphone au lycée selon vous?
8: Un gros problème d'organisation du coup.
7: Je pense que gérer 1600 élèves à chaque heure de rentrée et de sortie, ça serait pas possible. Après, je pense qu'il faut mettre en place des lieux dédiés au téléphone, que ça soit pas dans tout l'établissement, en fait.
8: Est-ce que cela impacterait votre manière de travailler
7: avec les élèves au quotidien? Carrément.
9: Ah ouais,
7: on est 6 sur une journée, 1600 élèves. Je vois pas, en termes d'organisation, je vois pas comment on peut faire.
8: Est-ce que vous pensez que ça, avait, que ça a des conséquences néfastes sur les élèves?
7: Carrément. Tu parles des raisons, en général. Hein.
8: Le téléphone au lycée.
7: Le téléphone, ouais, parce que rien qu'au foyer, les élèves, ils sont tous en train de jouer en ligne. Ils sont en face à face, mais sur leur téléphone, en train de jouer en ligne. En fait, il n'y a plus de lien social.
4: Mmh. Ensuite, pour avoir l'avis des principaux concernés, nous sommes partis à la recherche d'élèves de ce même lycée prêts à témoigner. Sur ce sujet, nous avons donc interrogé Laura, une élève de seconde.
10: Qu'est-ce que tu penses de l'interdiction du téléphone au lycée ?
11: Je crois que c'est une restriction de la liberté, car ça nous permet justement d'avoir un apprentissage autant en cours que chez nous. Déjà qu'au lycée, on peut l'utiliser pour, par exemple, dans les langues, comme avec notre professeur d'espagnol. On l'utilise récemment et ça nous permet de nous aider et de nous développer.
10: Tu viens de me parler de restriction de liberté. Est-ce que tu pourrais te développer un petit peu plus ?
11: Tout simplement, au lycée, il y a des personnes qui sont majeures. Et je pense que c'est un peu inutile de le faire parce que déjà, si on nous donne le droit d'avoir un téléphone, c'est parce qu'on nous donne une certaine responsabilité à avoir. Et nous l'enlever, c'est comme si en fait on nous déresponsabilisait et qu'on nous infantilise.
12: Pour finir, parlons de l'alternative à cette interdiction. Pour éviter un mécontentement général, on peut proposer des alternatives à cette interdiction afin de mettre tout le monde d'accord. Il y a plusieurs propositions qui permettraient d'apporter des variations, comme une boîte ou une pochette à l'entrée de la salle, où les élèves devront poser leur téléphone pendant l'heure et le reprendre à la fin. Cela permettrait une totale concentration en classe, sans toutefois l'interdire dans tout l'établissement. Cette alternative mettrait sûrement tout le monde d'accord. Une autre solution serait d'installer des temps pour les téléphones. Par exemple, une totale liberté le matin, mais l'après-midi, les téléphones ne pourront plus être utilisés. Cette solution est moins sévère qu'une interdiction totale, comme une demi-interdiction. Une autre alternative plus compliquée serait d'équiper l'établissement d'appareils informatiques, comme des ordinateurs portables ou des tablettes, ce qui permettrait d'enlever complètement les téléphones, mais c'est une solution plus compliquée à installer et plus coûteuse. Mais ce serait une solution qui mettrait sûrement les élèves et les enseignants d'accord.
2: Pour clôturer ce podcast, l'interdiction du téléphone au lycée est et restera une mesure controversée. Car le téléphone peut améliorer le cadre d'apprentissage des élèves, mais cette interdiction doit rester tout de même équitable pour plaire à tout le monde, car le téléphone peut être un parfait outil de travail. On se quitte en musique avec le titre d'Aldebert, Écran, rendez-nous nos parents. Merci pour votre écoute.
13: Papa ?
14: Ouais ?
13: Tu m'écoutes là ?
14: Ouais, je t'écoute.
13: Tu sais ce que j'ai fait aujourd'hui ?
14: Non, dis-moi.
13: J'étais chez Mathéo.
14: Mm-hmm.
13: On a pris la tronçonneuse de son papy au garage.
14: Ouais.
13: On a découpé sa tortue.
14: Ouais.
13: Et sa petite sœur aussi. Puis après, on a brûlé sa maison.
14: Ok.
13: Puis je suis rentrée.
14: Oh, c'est bien ça, tu dois être content, dis donc.
13: Voilà.

Il y a tout juste un an, Spelling marquait une étape majeure de son parcours avec la sortie de son premier album In Art With Rust. Aujourd'hui, pour souffler cette première bougie, il nous propose la sortie du clip officiel de The Best Line. Et c'est mon coup de cœur sur Radio Couleur.

Le dimanche 31 mai, le groupe Chien Lune, qui s'inspire du musicien Louis Thomas Hardin, sera sur la scène de l'espace Morgado à Bourgoin-Jallieu à 17h. Plus d'informations sur https://espacemorgado.fr. Maintenant sur couleur, le titre You and Me, issu de l'album Move In, du groupe Celestu and the Gallants.

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Lily, étiez-vous la négrionne du sud, d'un noir luisant presque doré de tout reluire? 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

auteur-compositeur et interprète lorrain, Alex Toucou revient avec son 4e album intitulé Toboggan. Dans cet opus, il pose un regard sur notre monde. Il interroge nos rythmes, nos doutes, nos élans, mais toujours avec une forme de bienveillance lucide. Il observe et se questionne et glisse doucement de l'enfance à l'âge adulte, tout en gardant la fraîcheur de ses débuts. On écoute Le Soleil et c'est mon coup de cœur sur Radio Couleur.

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Plus d'informations sur https://espacemorgado.fr. Le jeudi 28 mai à 19h, l'association J'Aspire vous présente le groupe de pop Erotic Market en concert à la médiathèque de Saint-Jean-de-Bournay. 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
2: Les samedis 30 et dimanche 31 mai, le projet Radio Live d'Aurélie Charron se décline en trois spectacles au Musée des Confluences à Lyon. Un week-end de découverte et d'échange conclut le dimanche par un DJ set de l'artiste palestinien Issam Elias de 17h45 à 19h30. Pour plus d'informations, rendez-vous sur https://museedesconfluences.fr. Jusqu'au 30 juin 2027, le Musée des Confluences à Lyon met à disposition des plus jeunes l'espace Nuages des Petits. Conçu pour leur permettre d'explorer le thème de la fragilité, il propose aux enfants de 2 à 6 ans une véritable petite aventure. Pour en savoir plus, rendez-vous sur https://museedesconfluences.fr. Jusqu'au 27 juin 2026, la Fondation Bouloukian à Lyon vous propose de vous plonger dans les œuvres de l'artiste Sarah Jérôme à travers l'exposition Le Mur Invisible. Les peintures qui reflètent des émotions complexes et intenses sont inspirées du roman éponyme à l'exposition, écrit par Marlène Haushofer en 1963. Retrouvez les détails sur www.bouloukian.com. Jusqu'au samedi 11 juillet, le graffeur PAC et le plateau d'appui psychiatrie violence vous livrent leur regard sur des sujets socio-culturels et géopolitiques à travers l'exposition « Expression taguée l'invisible » présentée à la ferme du Vinatier à Bron. Pour en savoir plus, rendez-vous sur www.ch-le-vinatier.fr.

0: Il est maintenant l'heure de retrouver un portrait présenté par Maïwan Bendijan.
1: Bonjour, nous sommes à la Bibliothèque nationale de Lyon pour parler un peu de l'exposition aux frontières du réel. Nous sommes avec Johan Escuy qui fait donc partie du département civilisation de la bibliothèque et qui est un des commissaires de l'exposition et qui a été chargé des acquisitions contemporaines. D'abord, avant de parler plus en profondeur de tout ça, est-ce que vous pourriez éventuellement présenter l'événement, nous dire en quoi il consiste et ce qui y sera proposé ?
2: L'exposition aux frontières du réel est donc une exposition proposée par la Bibliothèque municipale de Lyon. Elle va ouvrir donc à partir du vendredi 3 avril et elle sera visitable jusqu'au 11 juillet durant les horaires d'ouverture de la bibliothèque de Lapardieu. Cette exposition, elle part en fait de plusieurs constats qu'on a fait et de plusieurs éléments. D'une part, le fait que Lyon est une place centrale dans l'histoire de l'ésotérisme avec des figures très célèbres et une activité d'édition, notamment à la Renaissance, qui en a fait une place forte de l'édition d'ouvrages également ésotériques. Ce qui est en lien, c'est que la bibliothèque possède des collections patrimoniales extrêmement importantes et assez exceptionnelles en fait sur ces domaines-là, qui sont liées à la fois à l'activité de collecte et d'acquisition de la bibliothèque au fil du temps, mais aussi à des dons qui nous ont été faits également au fil du temps de plusieurs occultistes ou de leur entourage. On peut citer parmi ces fonds très importants le fonds Jean-Baptiste Villermoz, donc qui était un franc-maçon très célèbre, ou les fonds Papus, qui nous a été donné par son fils, Philippe Ancos, le fonds Joanny Bricot, qui était également un occultiste, un disciple de Papus de la fin du 19e et du début du 20e siècle. Donc tous ces fonds-là font qu'on possède en fait un nombre d'ouvrages très important sur ces questions-là, qui nous semblait intéressant, et c'est le troisième élément qui a motivé la création de cette exposition, pour remettre en perspective le boom actuel dont les médias seront l'écho depuis en gros le Covid, autour de la montée en puissance de l'intérêt de la population pour les questions occultes ou ésotériques.
1: D'après ce que j'ai vu, ce ne sera pas forcément simplement une exposition. Autour, il y aura aussi des spectacles, des conférences, des ateliers. Qu'est-ce qui vous a motivé à varier les animations, à proposer d'autres activités autour ?
2: On a envisagé ça comme un événement global, en fait, dans la mesure où l'exposition est un médium de transmission de savoir, mais en général, pour tous les événements qu'on fait à la bibliothèque, on essaie de proposer une diversité de manières d'accès au savoir qui passeront en effet à la fois par des conférences, des expériences immersives, des visites, des projections, etc. Donc il y a plus d'une vingtaine d'événements liés à l'exposition et surtout c'est aussi un moyen de diffuser ces savoirs de manière plus large que juste à Lapardieu, puisque pour le coup, ces animations seront dans une grande partie des bibliothèques qui nous permettent d'élargir un petit peu sur le territoire lyonnais.
1: Comment a été choisi le thème de l'exposition et pourquoi exactement il a été choisi ?
2: C'est ce que je disais tout à l'heure, on est parti du constat qu'il y avait une résurgence de l'intérêt pour les questions qu'on pourrait qualifier d'ésotériques. Et en fait, nous, on le ressentait, donc moi je m'occupe des acquisitions courantes, et en effet, il y a eu vraiment, dans les années 2020, une explosion éditoriale avec de parutions sur ces sujets-là extrêmement importants. Donc c'est un petit peu l'élément déclencheur qui nous a fait nous dire qu'il était intéressant peut-être de revenir sur l'histoire de ces courants, et essayer de mettre ce phénomène-là dans une perspective historique. Et en nous intéressant à cette histoire-là, on s'est rendu compte que ce boom de l'ésotérisme, c'est pas le premier, ça sera probablement pas le dernier, et il révèle le fait que l'ésotérisme est un moyen de répondre à des questions fondamentales que se posent les humains de manière générale. Et c'est également un moyen de chercher à prendre prise sur un réel qui parfois peut nous échapper. Donc ce qui fait que dans les moments de crise, on s'aperçoit que souvent, les pratiques ésotériques reviennent sur le devant de la scène.
1: Cette exposition partage une partie des collections de la bibliothèque sur l'ésotérisme. En dehors du thème global, est-ce qu'il y a eu des critères particuliers de sélection ?
2: Notre but, en fait, c'était aussi de faire une exposition qui ne vise pas à promouvoir spécifiquement telle ou telle théorie ou telle pratique. On sait qu'on est sur des sujets qui ne font pas l'unanimité. Vraiment, le but de l'exposition, c'est d'offrir une perspective historique, donc ni de promouvoir ni de dénoncer. On ne s'inscrit pas dans le débat, est-ce que c'est vrai, est-ce que c'est faux, ça. Chacun est libre de se positionner par rapport à ça. Notre but, c'est de remettre un petit peu ces pratiques-là dans la perspective historique de leur apparition, montrer quelles ont pu être les dynamiques qui ont pu, à certains moments, faire soit éclore certaines idées, soit les remettre au goût du jour. Et on pense que c'est également un savoir qui est important justement pour pouvoir soi-même se positionner face à certains discours plus ou moins ésotériques. Donc le fait d'un peu connaître les rapports qui ont pu exister entre discours ésotériques et la science, les différentes religions, etc. Ça nous semblait un moyen de mieux comprendre aussi les phénomènes actuels.
3: Du coup, vous avez une véritable volonté pédagogique avec cette exposition, notamment quand on voit le parcours qui d'abord est une explication et ensuite revient sur les différentes formes ésotériques et qui partent du début jusqu'à nos jours finalement.
2: L'idée, c'était un petit peu de présenter un certain nombre, soit de pratiques, soit de concepts ésotériques. On ne vise pas à l'exhaustivité parce que c'est un phénomène qui est extrêmement large, qui part dans tous les sens, etc. Mais l'idée, c'était de faire un voyage un petit peu au fil de l'histoire de la naissance et des allers-retours de ces concepts entre les marges de la société, puisque c'est quand même souvent des concepts qui sont considérés comme en marge, et qui paradoxalement sont pleinement inclus dans la culture populaire et dans la culture mainstream. Donc c'est un petit peu l'histoire de ces allers-retours et des relations un peu ambiguës entre des savoirs qui se prétendent cachés mais qui sont très présents dans nos sociétés. Donc l'idée était un petit peu de faire un parcours comme ça et d'essayer à notre échelle d'aider à mieux comprendre le passage d'une philosophie élitiste ou qui se prétend comme tel à quelque chose qui est complètement intégré dans la culture grand public.
3: On parlait un peu tout à l'heure des événements qui sont organisés autour de l'exposition. Mmh. Comment est-ce que vous avez choisi les personnes qui interviennent dans ces événements ?
2: Ça, c'est vraiment un travail aussi de l'ensemble des équipes de la bibliothèque. L'idée, c'était de profiter aussi des rencontres pour développer des aspects qu'on a pu évoquer dans l'exposition, mais qui sont pas forcément, qui sont vraiment juste esquissés. L'idée, c'est de pouvoir aussi creuser un petit peu plus ces éléments-là et pouvoir un petit peu dérouler des fils qui sont juste évoqués dans l'exposition.
3: Eh bien, merci d'avoir répondu à mes questions, merci beaucoup. On le rappelle, l'exposition sera présente à la bibliothèque de Lyon du 3 avril jusqu'au 11 juillet 2026.
2: C'est ça.
3: Encore merci d'avoir répondu.
2: Merci à vous.

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0: 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Pour en savoir plus, rendez-vous sur https://espacemorgado.fr. Le dimanche 3 mai à 16h30, le musée de Bourgoin-Jallieu propose aux enfants de 4 à 6 ans l'atelier « Les textiles se rencontrent ». Plus d'informations sur https://musée.bourgoin-jallieu.fr.
1: Le duo lyonnais Vilainqueur vient de sortir un nouveau single, Madame Caprice. Sophie et Chris, qui forment ce duo, travaillent ensemble depuis 2007. Ils ont à leur actif plusieurs opus. On écoute Madame Caprice et c'est le coup de cœur de Gérard, animateur de l'émission Itinéraire Bis sur Radio Couleur.
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Je vous propose d'écouter le duo Volo avec Mesparo, le titre Plus loin, et cet extrait de leur 7e album Mine de rien.

Et sous le signe de l'espoir et de la transmission. Elle le dédie à sa mère Yvonne, femme de théâtre, chorégraphe et pionnière de la scène culturelle du Bénin, dont le mot magique était l'espoir. Face à l'actualité mondiale, Angélique Kidjo revendique une positivité lucide et engagée, car la joie est un acte de résistance. On écoute Sunlight to My Soul, enregistré avec la chorale Soweto Gospel, et c'est le coup de cœur de Sylvie sur Radio Couleur.

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Née à Rennes en 1995, Luisa grandit dans un univers fait de métissage. Née d'une mère brésilienne, danseuse contemporaine, et d'un père français contrebassiste de jazz, Luisa incarne une hôte vibrante à la richesse de la mixité culturelle et musicale de ses parents. Apparue l'été 2025 avec son titre Soleil Bleu, elle sort en avril 2026 son premier album qui comporte 14 chansons. On écoute Nuage, fruit de sa collaboration avec La Daniva, et c'est le coup de cœur de Sylvie sur Radio Couleur.

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0: Merci.
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0: On a regardé les oiseaux, on a installé la mangeoire.
1: Positive, onde.
0: Et maintenant, on essaie vraiment de...
1: Une immersion proposée par Seb Dill.
0: De chercher quel oiseau, et on en a vu un... On a fait plein.
2: Les enfants, ils ont accueilli le projet... Très chaleureusement. Après, ils sont vraiment de nature très curieuse en général et c'est assez rare qu'un projet les intéresse pas. Dès que ça touche un peu à leur environnement en fait et à la nature quand même, parce qu'ils sont assez sensibilisés ici à la nature, que ce soit à l'école ou dans les familles en fait. Du coup, ils sont toujours très, très enthousiastes.
3: Aujourd'hui, nous découvrons Piaf de Maru.
2: Ils étaient ultra motivés, ils ont plein d'idées, ils s'aident, ils travaillent tous ensemble. Donc voilà, non, c'était facile, ça s'est bien mis en place. Ils sont très contents de le faire.
4: On a des enseignants qui nous expliquent que toute la communauté pédagogique s'est mise au projet, que le directeur met des photos d'oiseaux à chacune de ses diapositives quand il fait des présentations, que les parents font des retours aux enseignants sur ce qui s'est passé le week-end parce que les enfants continuent à parler des oiseaux. Et quand on a un projet qui, comme ça, quitte la classe pour se contaminer... joyeusement toute l'équipe pédagogique au-delà des enseignants qui pratiquent le projet mais aussi les parents etc. On se dit qu'on a réussi quelque chose de plutôt chouette.
3: 30 minutes en immersion pour découvrir un projet sur la biodiversité, Piaf de Maru, projet proposé par la fondation La Main à la Pâte.
2: Je m'appelle Mathilde Hay, je suis enseignante dans une classe unique en Ardèche, à Saint-Julien-du-Gard. C'est une classe unique, donc ça veut dire qu'il y a des enfants de 2 à 10 ans. Il y en a 16. L'école s'appelle l'école des Hirondelles, donc voilà, c'était bien pour le projet Piaf de Maru.
4: Je m'appelle Mathieu Farina, j'ai travaillé une dizaine d'années à la Fondation La Main à la Pâte. Je suis à la base enseignant de sciences de la vie de la Terre et je suis le concepteur du projet Piaf de Maru. Piaf de Maru, c'est un projet pédagogique pluridisciplinaire. Les enseignants peuvent le faire en cours de sciences, mais aussi en cours de français, de mathématiques, de technologie. Le point de départ du projet, c'est répondre à un défi, réaliser l'inventaire des oiseaux qui sont très proches de l'établissement, voire dans l'établissement.
2: On participe au projet Piaf de Maru parce que c'est la circonscription qui nous l'a proposé. Les conseillers pédagogiques. Et donc voilà, donc nous on est vraiment dans une école rurale en pleine nature. Et donc du coup, on fait déjà de la classe dehors en fait depuis l'année dernière. Donc on s'intéresse beaucoup à notre environnement, à la faune et la flore qu'on peut avoir en Ardèche. Donc du coup, là l'idée c'était de continuer un peu dans ce biais-là et d'avoir une excuse pour observer un petit peu la faune autour de nous.
5: Ce matin, je sors de chez moi. Il m'attendait, il était là. Il sautillait sur le trottoir. Mon Dieu, qu'il était drôle à voir. Le petit oiseau de toutes les couleurs. Le petit oiseau de toutes les couleurs.
2: Pour l'instant, on a trouvé qu'il y avait des mésanges, comment ?
6: Charbonnières.
2: Les mésanges charbonnières. Donc, c'est quoi la différence avec la mésange bleue ?
6: C'est qu'il a pas.
2: On lève le doigt, merci. Agathe,
7: c'est que la mésange bleue, c'est que il a pas beaucoup de traits noirs.
2: Oui, elle a pas. Comment on appelle ça, Béatrice? Elle appelait ça comment?
7: Col.
2: Non.
7: La cravate.
2: Ouais. La mésange charbonnière, effectivement, elle a une cravate noire que la mésange bleue n'a pas. Quoi d'autre?
8: Il y a plus un clair jaune sur la mésange charbonnière que la mésange bleue.
2: Plus un quoi?
8: Un clair.
2: Ah oui, du jaune clair.
8: Oui.
2: Oui. Bon, il y en a quand même un peu sur la mésange bleue aussi. Ok. Et ensuite, l'autre qu'on a vu bien tout à l'heure. Alors, celui qu'on avait déjà vu et qui est assez facile quand même à reconnaître, c'est...
7: Le corbeau. Ah, c'est celui que j'avais
6: trouvé. Le merle noir.
2: Ouais, le merle noir. Hein.
7: C'est celui que j'avais trouvé.
2: Celui-là, et il est un peu... Est-ce qu'il est plus gros ou plus petit que la mésange charbonnière?
7: Il est plus grand.
2: Ouais, il est plus gros et il est comment?
6: C'est noir. C'est qu'il est tout noir et qu'il a le tour des yeux un peu orange.
2: Les différentes étapes du projet, donc c'est vraiment ciblé sur l'hiver. Donc on doit le faire pendant l'hiver. Pour commencer, on nous lance un défi en disant que le but, c'est d'essayer de répertorier les espèces d'oiseaux qu'on va avoir autour de l'école. Alors moi, ils m'ont accompagnée dans le sens où ils m'ont prêté une mangeoire qui fait piège photo. Donc ce qu'on a fait, c'est qu'on a lancé le défi, ensuite on met en place la mangeoire. Et on nous a dit qu'il fallait à peu près attendre une semaine avant que les oiseaux viennent s'y intéressent. Et ensuite, au bout d'une semaine, on met en place le piège photo. Et là, on attend un petit peu de voir si on a des résultats.
4: Si on rentre un peu plus dans le détail sur le contenu du projet, on a un lancement d'un défi. C'est une vidéo que les élèves peuvent consulter. Ou, ben, en l'occurrence, moi, hein, le concepteur du projet, je leur propose ce défi qui est de réaliser un inventaire des oiseaux proches de chez eux. Alors, on a décliné le projet à trois niveaux. Le cycle 2, donc les tout-petits. Cycle 3, CM1, CM2. Et cycle 3, 6e, parce qu'en collège, on a des objectifs et des moyens légèrement différents. Mais le cœur du projet reste le même. C'est de faire la liste des oiseaux qui sont très proches de chez nous et qui passent l'hiver chez nous.
2: Ce matin, on a pu observer de là-haut ceci. Vous savez ce que c'est ?
7: Un rouge-gorge ?
2: Non, c'est pas le rouge-gorge.
7: Le pinson des arbres.
2: C'est le pinson des arbres. À votre avis, pourquoi il y en a deux ?
7: Parce qu'il y a le femelle et le mâle.
2: Parce que oui ?
7: Il y a la femelle et le mâle. Et
2: oui, il y a la femelle et le mâle. Alors, le mâle, il est quelle couleur plutôt ?
7: Rouge-orange.
2: Il est plutôt rouge-orangé, alors que la femelle...
7: Jaune.
2: Voilà, un peu gouet, un peu...
7: Brun.
2: Ouais, elle est plus par là. Alors, oui, Amélie ?
7: Mais on n'avait pas vu l'autre, celle qui est en bas.
2: Ben moi, j'ai vu les deux hein, ce matin.
7: Ah bah moi j'ai vu.
2: Ouais ouais, il y avait les deux. Et donc on reconnaît quand même parce qu'au niveau des ailes là, on voit qu'il y a un petit peu des, ça faisait un peu comme un peu des rayures noires et blanches.
6: Hein? Par contre, il y a une chose.
2: Oui.
6: C'est que il y a une seule chose qui n'est pas en différence.
2: Oui.
6: C'est la queue.
2: Quand on a lancé le projet avec les élèves, au début on les laisse observer tout seuls. Mais là, c'était assez drôle parce qu'en fait, ils sont sortis dans la cour avec plein d'énergie parce qu'on avait tout prévu. On s'est dit qu'on allait utiliser des jumelles, on avait pris de quoi écrire, etc. Et puis finalement, quand on est sortis, bah, ils voyaient aucun oiseau, en fait. Et ils ont dit, mais c'est pas la saison pour voir des oiseaux, mais il n'y a pas d'oiseaux, etc. Parce qu'en fait, bah, forcément, avec le bruit, les oiseaux étaient effrayés et s'en vont. Donc voilà. Et donc, une fois qu'on a été... Enfin, c'était fait exprès, mais une fois qu'il y a eu cette difficulté, on s'est dit comment on peut faire autrement. Et c'est là que le piège photo, en fait, intervient et on se dit bon, on va faire comme ça. Là maintenant ils font quand même plus attention, des fois ils sortent en récréation sans faire de bruit parce qu'ils voient qu'il y a des oiseaux qui sont là pendant que nous on n'y est pas, en fait, pendant qu'on n'est pas dehors. On les observe un petit peu des fenêtres aussi là avec les plus petits parce que du coup on les voit quand nous on est à l'intérieur. Donc voilà.
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2: On va sortir pour aller observer. Donc, comment on va faire pour essayer d'en voir là ?
7: On va pas faire de bruit.
6: Et on va essayer aussi de se cacher.
2: On peut en tout cas peut-être pas se cacher, mais être
6: vigilant,
2: immobile, je dirais, sans faire de bruit. On essaie d'observer comme ça, et ensuite on regardera s'il y a du coup des photos sur la caméra, sur le piège photo.
6: Oui.
2: Ok.
4: Les élèves réalisent cette sortie assez spontanément, c'est ce qu'ils vont proposer. Prendre conscience des obstacles qui se dressent devant eux pour arriver à résoudre ce défi. Et ça va susciter une double réflexion. Donc la quête d'un outil technologique qui va nous assister dans cette démarche pour justement lever une partie des obstacles est une des voies pédagogiques qu'on va activer. Mais la seconde, c'est faire prendre conscience aux élèves qu'ils ont aussi besoin de connaissances. Et donc, il y a tout un ensemble d'activités sur en géographie, sur connaître le milieu qui m'entoure, connaître mon établissement, savoir le cartographier, passer d'une vision subjective de l'environnement à une vision objective. Et de la même façon, passer d'une vision subjective des espèces qui m'entourent, telles qu'on pourrait l'avoir dans des textes de littérature artistique, vers une vision objective, utiliser des critères très précis pour... réaliser une identification rigoureuse des espèces qui m'entourent.
2: Vous observez, donc vous vous rappelez, vous marquez les observations si vous en faites. Donc qu'est-ce qu'on met pour les observations ? Où ça s'est passé ?
7: Le jour.
2: Le jour.
7: L'année.
2: L'année, oui.
6: On met
7: aussi si on l'a entendu.
2: Alors on peut mettre si l'oiseau est en train de voler ou en vol ou alors au sol, oui.
7: Ou si on l'a entendu.
2: On peut dire si on l'a entendu. Et ça, on va vraiment faire pas de bruit parce que souvent on les entend
10: si on peut pas nouer. D'accord.
6: Mais moi, elle essaye de faire ça pour les animaux.
10: Et si vraiment on est sûr de ce que c'est comme espèce, on peut l'écrire, mais il faut être vraiment sûr.
7: Là-bas, il y en a plein. Sur l'arbre, là-bas.
10: Ils sont plus gros. Tu vois, tu disais qu'il n'y avait pas d'oiseaux en cette saison. Il n'y en a pas, hein.
7: Non, mais c'est parce qu'ils ont fait les graines.
10: Ok. Allez, vous notez les observations que vous avez faites. Alors, Boélie, tu notes les mésanges bleus.
6: On a vu une hirondelle.
10: Une hirondelle ? Enfin.
6: Elle est partie vers là-bas.
10: Alors, t'es sûre que c'était une hirondelle ?
6: Bah, elle était toute noire et petite.
10: Alors oui, mais les hirondelles, qu'est-ce qu'elles font souvent ?
6: Niche. Elles hibernent.
10: Non ?
6: Elles migrent.
10: Elles migrent. Donc a priori, normalement, il n'y en a pas en cette période. Normalement. Allez, on écrit ses observations. Et il faudra que quelqu'un remette des graines dans la mangeoire parce qu'elles ont tout mangé.
7: Alors,
10: bah, de toute façon, non, je vais défaire la caméra, comme ça on va regarder. On va pouvoir regarder après.
7: Ça fait le photo ?
10: Ben on va aller voir. Mettez vos observations et après on va regarder. Alors du coup ici, on met la date d'aujourd'hui. Alors on est quel jour aujourd'hui?
6: Jeudi.
10: On est le 15.
6: Non.
10: Alors jeudi.
7: Je l'écris là.
10: Ouais. Tu peux écrire juste le 15 si tu veux. 15-01. À quelle heure? Eh ben il est 14h20. Donc 14.
7: Tu peux écrire. 1 et un 4.
10: 1 et 4, ouais. Et donc, qu'est-ce qu'on a observé?
7: Je sais plus comment ça s'appelle.
10: On a dit une mésange
7: charbonnière.
10: Non, l'autre. Mésange bleue, non? Regarde. Est-ce que c'était plus celle-là ou celle-là?
7: Moi, je dirais que c'est plutôt celle-là parce qu'elle avait une cravate jaune.
10: Bah, là, elle a une cravate noire, hein, la mésange charbonnière. Hein.
7: Ah, mais
10: et
7: mais
10: elle
7: je
10: a le côté jaune. Plutôt celle-là?
7: Ouais.
10: Alors, mésange bleue. Ça arrive à revenir.
7: J'écris là.
10: Ouais.
7: Là.
10: T'écris à côté, oui. À chaque fois, on fait un petit temps d'observation. On a une feuille où on note toutes les observations qu'on fait au cours de la semaine. Et donc là, ils vont la remplir avec ce qu'ils ont vu peut-être et qu'ils n'ont pas encore rempli, ou alors ce qu'on va observer aujourd'hui, parce que donc à chaque fois, on ressort et on refait une observation sur le moment, quoi.
4: Alors on voit beaucoup d'établissements où justement, une fois qu'ils ont ces données dans les mains, ils vont prendre une autre voie tout à fait librement. Et ça aussi, c'est une des forces du projet. On a une structure qui est commune, et puis après, on peut faire preuve d'imagination et de créativité. Donc, on a par exemple des établissements qui ont répondu à une question comme est-ce que les oiseaux ont des heures de repas privilégiées? Parce qu'à chaque fois que le piège photographique prend une photo, il donne aussi l'heure, la température, pas mal d'autres éléments. Et donc, on peut essayer de voir si effectivement les oiseaux mangent à toute heure ou s'ils viennent à la mangeoire à des moments particuliers.
7: Ça, c'est le quoi comme oiseau?
10: C'est le pinson des arbres.
6: Il y a un peu au début.
10: Tiens, on va le donner à Hector, ça va lui donner. Un E.
7: Ah.
10: Voilà, non. Et après plus loin, un B.
7: Ensuite.
10: L. E. U. E. Voilà. Et il y en avait combien, les mésanges bleus?
7: On en a vu une. Moi, j'en ai vu... Deux.
10: Deux, hein, moi aussi, me semble. Alors, rajoute deux mésanges bleus.
7: Là ?
10: Ouais, avant. Et c'était où ?
7: C'était dans l'arbre là-bas.
10: Comment il s'appelle cet arbre ?
7: Il s'appelle l'arbre de l'amitié.
10: Oui, mais c'est quoi comme espèce d'arbre ?
7: C'est un.
10: Un tilleul.
7: Un tilleul.
10: Un tilleul. Parce que je suis pas sûre que ça les intéresse de savoir que c'est l'arbre de l'amitié à Piaf de Maru. Hein. Mais un tilleul, peut-être ça peut les intéresser. Ok, alors 15 janvier, 14h20, on a observé deux mésanges bleus dans le tilleul. Très bien.
7: On en a vu à l'avant récré avec Alban.
10: D'accord. Autre chose, est-ce qu'il y en a que vous avez reconnu, vous êtes sûre de vous? Parce que je vous rappelle qu'il faut vraiment qu'on donne des espèces et qu'on soit sûr.
6: Non, mais en fait,
11: il y a le mâle et la
10: femelle. Enlève le doigt sinon j'entends rien.
6: Je me camouflais.
10: Oui.
6: Et j'écoutais un peu les sons et j'essayais de regarder autour de moi. J'ai entendu beaucoup, j'en ai vu plein de petits qui. En fait, il y avait un sorte de groupe de petits oiseaux qui faisaient un rond ensemble.
10: D'accord.
6: C'était très bizarre.
10: Ils tournicotaient ?
6: Oui, ils tournicotaient.
10: Mais tu les as pas reconnus ?
6: Non. À part qu'ils étaient tout noirs.
10: Isor ?
12: Bah moi j'en ai entendu.
10: T'en as entendu ? Tu sais, alors tout à l'heure je vous ferai écouter les chants et vous essayez de reconnaître, d'accord ?
6: Oui, mais moi aussi j'en ai entendu.
10: Attends.
12: Je les ai pas vus, juste je les ai entendus. D'accord.
4: Les élèves peuvent ensuite remplir un formulaire pour envoyer ces données à la fondation qui, grâce à une scientifique de l'OFB, va traiter ces résultats et puis leur donner du sens de manière plus collaborative, collective, à l'échelle de la France.
10: Bon, je vous montre à la caméra ?
6: Oui.
10: Alors, mettez-vous en face. Est-ce que tout le monde voit ? Sinon, on le fait plusieurs fois.
6: Oui.
10: Alors là, je vous montre sur la caméra, donc c'est tout petit. Après, ce qu'on pourra faire, c'est le mettre sur l'ordinateur. Alors, donc là...
6: Ah non, c'est la maison jaune.
12: Charbonnière.
6: Charbonnière.
10: Vous avez vu ?
6: Oui.
10: On la reconnaît bien ?
6: Oui.
10: Qu'est-ce qu'on voit ?
6: C'est que
11: sa cravate.
6: On voit aussi son...
12: sa cravate.
10: On voit bien sa cravate noire.
12: Il prend une pause.
10: Alors là, franchement, elle s'est mise juste en face de l'objectif. Elle a plus bougé pour qu'on la voit. Là, regardez. Là, est-ce qu'on reconnaît là ce que c'est ?
12: Non.
10: Non, elle la reconnaît moins.
6: Ça, c'est...
10: Alors, il y a aussi marqué l'heure et le juste en dessous et la date. Mais là, pour l'instant, on ne le voit pas parce que c'est sur le petit écran. Et quand on mettra sur l'ordinateur, on verra. Mais a priori, c'est au même moment, à peu près. Alors, après...
6: Maison charbonnière.
10: Encore une maison charbonnière, vous pensez ?
6: Oui.
11: Ouais, mais un peu fantomatique.
10: Alors, regarde, il y a une deuxième photo. Regardez.
6: Une mésange bleue.
10: Je crois que c'est plutôt une mésange bleue, celle-là. Alors, on regardera bien, mais la mésange bleue a quand même un tout petit peu de noir. Hein. Regardez. Elle a une minuscule cravate noire. Hein. Vous voyez
6: ça.
10: Là. On voit sur son ventre.
6: Oui.
10: Un tout petit peu. Donc, effectivement, là, on voit un tout petit peu. Je pense que c'est plutôt...
6: Ouais, c'est une mésange bleue.
10: Plutôt une mésange bleue. Hein.
6: C'est drôle, tous les oiseaux, après qu'ils ont mangé, ils font la pause.
10: À des moments, on les voit plus ou moins bien. Regardez, là, on voit
11: sur... Et bah, lui, il est grand, hein. Il est gros, surtout.
6: Oui. Ouais.
10: Là, je pense que c'est la même. Ça, à votre avis, c'est encore la maison ou pas ?
6: Oui.
11: Non. Il y a des rayures blanches sur la queue.
6: Oui.
10: Alors, il y a des rayures blanches sur la queue, oui. Est-ce que la maison, elle a des rayures blanches sur la queue ?
6: Non.
10: Un peu, quand même.
6: Oui, elle en a. Oui.
10: Alors ça, il faudra qu'on regarde sur quand on verra avec l'heure, on verra mieux si c'est vraiment la même ou pas. Parce que si c'est juste au même moment, bah.
6: Si.
10: Ah là, c'est quoi ça ?
6: Maison charbonnière.
10: Ouais, c'est la maison charbonnière.
6: Mais pourquoi il y a beaucoup de maisons ? Il y a que des maisons, j'en dirais.
10: Alors il y a pas que des maisons, je pense, parce que ce matin on a vraiment bien vu les pinceaux des arbres, mais effectivement.
6: Sur le blanc.
10: Il y a pas mal de maisons.
11: Elle a pris beaucoup de photos.
10: Alors, le piège photo, on va le laisser jusqu'aux prochaines vacances, hein, donc pendant un mois.
11: Est-ce qu'on peut enlever les photos ?
10: Peut-être qu'il y en a d'autres qui vont venir.
11: Est-ce qu'on peut enlever les photos qui ne sont pas bonnes dans la caméra ?
10: Oui, tout à fait.
4: Cette idée, elle est née il y a très longtemps. J'ai eu la chance de discuter avec une ancienne enseignante à moi, qui est chercheuse à Orsay. Et qui utilise le piège photographique comme outil dans ses recherches scientifiques. Et ça, c'est une des forces de la Fondation La Main à la Pâte, hein, c'est de s'entourer d'un réseau de scientifiques, acteurs actuellement, qui mènent en place des projets de recherche et d'imaginer comment transposer ça pour la classe.
10: Je vous ai préparé un petit jeu pour arriver à mieux reconnaître les oiseaux. Parce que vous avez vu qu'ils sont quand même tous différents. Alors c'est un jeu de qui est-ce ? Vous connaissez le qui est-ce ?
6: Et ben, le but du qui est-ce, c'est que on est deux.
10: Oui, ça se joue à deux, tout à fait.
6: Et on est deux. Et dès que quelqu'un nous dit qu'il a... Par exemple, dit, est-ce que ton oiseau... C'est le premier qui arrive à trouver quel est... Qui a l'oiseau de l'autre qui a gagné ?
10: Tout à fait. Le but du jeu, c'est de retrouver un oiseau. Alors, Albin, il va piocher un oiseau. Tu le montres pas, tu le caches bien. Ça, c'est l'oiseau que Livio va devoir deviner. Et Livio, il va piocher l'oiseau que Albin va devoir deviner. Pour ce faire, vous allez poser des questions. Et l'autre personne ne peut répondre que par oui
13: ou par non?
14: Est-ce que il est noir?
13: Ah, oui.
10: Alors, comment il faut faire pour gagner le plus vite possible?
6: Bah, un peu comme on faisait dire si la couleur du ventre, des ailes.
10: Oui.
6: Des
10: alors,
6: choses comme ça.
10: Mais vous avez bien vu que vous jouez chacun votre tour. Le but, c'est de gagner le premier.
6: Oui.
10: Donc le but, c'est d'aller le plus vite possible.
6: Oui.
10: On est d'accord. Donc ça veut dire que moins j'ai posé de questions, plus j'ai des chances de gagner. Si on pose des questions très très très précises, par exemple si on me dit est-ce que ton oiseau a la calotte grise, des ailes oranges et un bec jaune? Oui. Est-ce que si jamais je vous réponds non, c'est pas ça, est-ce que vous allez en enlever beaucoup?
6: Non.
10: Vous allez en enlever combien?
6: 10.
10: Pas un seul sûrement. Hein. Alors que si je dis est-ce que ton oiseau a du jaune par exemple?
6: Je vais en enlever 10.
10: Et on va peut-être en enlever plus.
6: C'est comme
10: d'accord.
6: C'est ce que j'ai fait.
10: Ou alors, est-ce que ton oiseau a une cravate?
6: Oui.
10: Ça peut en enlever. Donc, il faut essayer de poser des questions quand même, ou ça peut vous en faire enlever plusieurs. D'accord?
4: Aujourd'hui, on a autour de 500 établissements qui, chaque année, réalisent ce projet. Donc, en fait, on leur fournit les activités pédagogiques clés en main. On les accompagne au travers des visios de démarrage et puis de soutien aux enseignants qui en ont besoin. À la fin de l'année, il y a une visio de clôture où il y a une scientifique qui analyse les résultats que les élèves auront fait remonter au cours de l'année. Elle essaie de regarder quelles espèces on trouve dans quel coin de la France, quelles sont les espèces qu'on trouve le plus, quelles sont les espèces qui sont plus atypiques ou inféodées à certains milieux. Bref, elle leur montre comment on peut donner du sens aux résultats qu'ils ont obtenus chacun dans leur coin, et cette fois avec une vision un petit peu globale. Donc, pour l'enfant, ce qui est génial, c'est qu'il y a un projet qui est vraiment local pour lui, et en même temps, il se sent faire partie d'un ensemble un peu plus grand, qui est la mise en commun de toutes ces données réalisées à l'échelle de la France.
10: Pierre de Marue nous accompagne pour mettre en place le projet. Il y a une petite formation en ligne, et ensuite, tous les mois, on reçoit des mails pour nous indiquer un peu tout ce qu'il peut y avoir. On va avoir un webinaire aussi en janvier, pour voir un peu où on en est. Et on a beaucoup de vidéos, de tutoriels pour nous aider à mettre en place, des séquences qui sont toutes prêtes. On n'a vraiment plus qu'à le mettre en place avec les enfants.
4: La Fondation La Main à la Pâte, c'est une fondation qui a fêté ses 30 ans, dont l'objectif est de proposer aux enseignants une manière d'enseigner les sciences qui soit engageante, qui soit motivante, qui développe leur sens de la curiosité, leur réflexion sur le monde qui les entoure. Et le projet Pieuvre de Marue, c'est un des projets de cette fondation qui incarne un petit peu toutes ces valeurs. Il y a aussi une volonté de proposer aux enseignants des outils qui soient clés en main. Donc avant que le projet leur soit proposé, il a été testé en classe de nombreuses fois. On a beaucoup de retours d'enseignants qui nous aident à peaufiner les consignes, les documents, les mettre vraiment à disposition qui soient vraiment adaptés aux besoins des élèves et aux besoins de la classe. Et puis l'autre aspect, c'est vraiment un contact avec la recherche en train de se faire. C'est-à-dire que ce que font les élèves, c'est vraiment très proche de ce que pourraient faire des scientifiques dans leur laboratoire. Alors évidemment, les questions sont plus grossières, elles sont plus adaptées au niveau d'enfants de cet âge-là, mais en réalité, la démarche, la posture, celle qui consiste à prendre conscience des obstacles méthodologiques pour les lever et parvenir à une connaissance la plus fiable possible, c'est vraiment ce que font les scientifiques dans leur laboratoire.
10: Alors si on reprend ceux qu'on a déjà vus, donc on a la mésange bleue. Donc elle, par exemple, qu'est-ce qu'on peut dire dans ses caractéristiques là, si on reprend la feuille? Alors elle a le ventre jaune, la poitrine jaune, tout à fait. Qu'est-ce qu'on peut dire d'autre sur la mésange bleue? Oui.
6: C'est que c'est pas totalement le ventre jaune parce qu'il y a la petite tache de noir.
10: Oui, il y a quand même une petite tache noire au milieu de sa poitrine, effectivement.
6: Et aussi que sa tête est bleue et que.
10: Alors elle est toute bleue sa tête?
6: Pas tout à fait. Bleu blanc.
10: Elle est bleue et blanche. Hein.
6: Et un peu noire pour les yeux.
10: Le bleu, il est où?
6: Sur la tête. C'est un peu comme comme une cagoule.
10: Ouais, un peu comme une cagoule.
6: Une
10: comment on appelle le dessus?
6: La calotte.
10: Donc elle a la calotte bleue. Elle a un peu les moustaches aussi. Hein.
6: Moustache.
10: Bleu. Et un bout de la gorge. Et au niveau des ailes, elles sont plutôt bleues. Alors effectivement, selon comment on regarde, il y a l'air d'avoir quand même des genres de rayures. Hein. Alors on va écouter la mésange bleue, le bruit qu'elle fait.
15: Elle lançait déjà quelques petites strophes vers Noël, mais aujourd'hui, elle est toute guillerette. Si, si. C'est comme un petit éclat de rire très aigu.
4: Faire un inventaire des oiseaux, ça ne va pas mener les élèves à découvrir des nouvelles espèces. Ils font de la science, mais ils ne vont pas créer des résultats nouveaux, inconnus de la science. Ça, c'est pas possible, parce qu'en France, on connaît très très bien la biodiversité, et avec un piège photographique local, on s'attend à redécouvrir un maximum de fois des espèces qui sont communes. Mais c'est pour moi tout l'enjeu de l'enseignant que de faire rêver les élèves avec des mésanges bleus, des mésanges charbonnières, des rouges-gorges. Parfois on a des belles surprises, mais ça c'est notre biodiversité à nous, c'est pas les lions, c'est pas les ours polaires. Et c'est faire prendre conscience aux enfants que il y a beaucoup à découvrir juste en regardant, s'apercevoir finalement que la mésange bleue, ben on peut la distinguer de la mésange charbonnière quand on commence à prendre le coup d'œil, même quand elle passe comme ça de manière très furtive parce qu'on a repéré qu'elle avait un trait sourcilier. On va regarder la mésange charbonnière, se rendre compte que le mâle il a une grosse cravate et que la femelle elle n'en a pas. On va voir qu'ils ont des préférences, des comportements alimentaires à la mangeoire, des interactions entre les espèces. Bref, en fait, on va redécouvrir ce monde qui est si proche de nous, mais qu'on connaît pas si bien, et qui a finalement beaucoup à nous apporter en termes de curiosité.
10: Au niveau financier, il n'y a pas grand-chose à financer. La seule chose qui nous a été prêtée du coup par la MAP, c'est un piège photo. On m'a proposé de nous prêter un piège photo, donc on me l'a envoyé en décembre et je le renverrai une fois que ce sera fini. Donc du coup, il n'y avait aucun financement à fournir.
4: Un enseignant qui souhaiterait inscrire sa classe doit se suivre un petit peu les actualités de la Fondation La Main à la Patte vers la fin de l'année scolaire. On annonce qu'à la rentrée suivante, il va y avoir une campagne de recrutement. Il y a juste un formulaire à remplir où on précise les éléments d'adresse, de classe, de niveau, enfin quelques données assez faciles à remplir. Et puis, à la suite de ça, à la rentrée scolaire, vers la fin du mois de septembre ou début du mois d'octobre, on reçoit une inscription. C'est parti, on a des dates de visio, on a l'accès aux ressources qui sont de toute façon en libre accès en permanence sur le site de la Fondation La Main à la Patte. Et on peut comme ça mettre le pied à l'étrier, comprendre vraiment les objectifs, savoir où se trouvent les contenus. Et ensuite, on met ça en place avec ses élèves et on profite des observations des oiseaux pendant l'hiver.
14: On a fait, en fait, on avait des sortes de plaques avec des traits où dessus on écrivait quand on l'a vu, à quelle heure, et on écrivait quand c'était le jour. Et on a aussi essayé de se cacher pour regarder les oiseaux.
4: S'émerveiller, s'attacher au lieu où on est, où on vit, où on passe nos journées, l'école, et puis agir sur ce système pour le rendre un peu meilleur, on a créé des petites graines de futurs citoyens éclairés et engagés. Et ça, forcément, ça nous fait très plaisir.
6: Nous, on se camouflait, on se mettait contre le grillage et on bougeait plus. Sauf que y a quelqu'un qui faisait bouger le grillage, mais on essayait toujours de se camoufler.
13: Un grand merci à Mathilde Hay, enseignante à l'école des Hirondelles à Saint-Julien-du-Gas, et à tous les élèves de cette classe unique.
12: On essayait d'entendre les oiseaux.
13: Merci à Mathieu Farena, concepteur du projet Piaf de Maru.
14: On a joué à un jeu et moi je gagnais tout le temps.

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1: Bonjour les filles, bonjour les garçons, bienvenue sur le Funk Anthology comme chaque semaine de Classic to Very.

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écoutez le Funkology by DJ Vibe à l'instant, album de la semaine, Ivy. À suivre sur le meilleur du son des années 82, grosse puissance, Aaron Bonfield, et tout de suite, Anthony Lockett, welcome!

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sur le Funk Anthology Yves. Il est temps pour la team de vous quitter. On se retrouve la semaine prochaine pour de nouvelles aventures Made in 80. Salut à tous!

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Funkantologie, c'est terminé. Retrouvez DJ Vibe la semaine prochaine pour de nouvelles aventures in the land of funky music.

Après plusieurs EP, le groupe Rhône-Alpin Marla Fredon a sorti en avril 2026 un nouvel EP. On écoute le titre Figer le soleil, extrait de cet EP éponyme, et c'est le coup de cœur de Gérard, animateur de l'émission Itinéraire Bis sur Radio Couleur.

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1: Soviet Supreme vient de sortir un nouvel album, Rouge, et on écoute Fashion Facho, et c'est avec Flavia Coelho.

Je vous propose d'écouter le duo Volo avec Mesparo, le titre Plus loin, et cet extrait de leur 7e album Mine de rien.

il y a tout juste un an, Spelly marquait une étape majeure de son parcours avec la sortie de son premier album In Art With Rust. Aujourd'hui, pour souffler cette première bougie, il nous propose la sortie du clip officiel de The Best Line. Et c'est mon coup de cœur sur Radio Couleur.

On écoute maintenant Acoustic Roots, ce qui devient AKR, le titre En paix, et cet extrait de leur album Rendez-vous sous la lune.

Je vous propose d'écouter le single « L'homme à la rivière » de François and the Atlas Mountain, une reprise en français de « Riverman » de Nick Drake avec Yasmine Hamdan.

0: groupe Chatterton, le titre Mille Vagues, et c'est extrait de leur album Labyrinthe.
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Alors, on va faire un vieux tube à nous des années 70 qu'on a écrit en 76 avec Roger Jiquel. Ça s'appelle La France a peur. Ouais.

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0: Et je vais vous raconter une petite histoire drôle. Donc vous voyez, au Soudan, il y a eu 2660 millions de morts. Mais bon, nous, au journal, le Soudan, on en a rien à foutre. Parce qu'en France, on a Germaine. Et Germaine, elle s'est coupée le doigt. Et ça, ça fait vachement mal de se couper le doigt, hein. Eh oui, et il y a Marcel, il fait des chaussures en bois. Ouh, alors ça c'est joli, les chaussures en bois, hein. Alors tu vois les mecs qui crèvent la dalle là et qui sont super loin. Eh ben nous, au journal, on en a rien à foutre.
1: Merci. Merci, ciao.
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